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0: Shakira sur Skyrock, c'était l'hymne de la Coupe du Monde 2010, hein, Coupe du Monde devenue mythique grâce à Raymond Domenech et son bus. C'était Waka Waka sur Skyrock, et on n'oublie pas Skyrock Classics, hein, l'émission des classiques de Skyrock, l'un des gros rencarts du week-end. Ça sera demain entre 18h et 20h avec Maxime.
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0: Il est 6h01, j'espère que vous avez bien dormi, que vous êtes au taquet en pleine forme, et moi je suis très très content de vous retrouver. C'est Vincent, c'est le Morning Best de Difool, une team au taquet et les meilleurs auditeurs de France, hein, le Morning de Difool en direct tous les matins, du lundi au vendredi entre 6h et 9h15. Il y a du rab le samedi matin pour attaquer l'émission. Vous allez retrouver la compile des bourrés du week-end et une sombre histoire de préservatifs troués aussi dans les conseils pas chers de Romano. Leto, le son des vacances déjà sur Skyrock.

0: Les familles du double appel, il y aura votre horoscope de l'amour et puis The Weeknd encore à l'honneur pendant tout le week-end sur Skyrock. Le numéro 1 mondial qui approche, il débarque en France dès le début du mois de juillet, du côté de Lille à Nice, du côté du Stade de France, Paris Saint-Denis, 4 dates qui sont archi complètes. Et tout ça, c'est à gagner sur Skyrock, c'est dans la roulette et on mettra le premier top inscription tout à l'heure dans le cours de la matinée. Là, c'est l'heure de retrouver Rémi.
1: Eh ouais.
0: Eh bah oui, on y va Rémi, content de te retrouver.
1: Bah
0: pour,
1: oui.
0: L'actu et pour le sport, qu'est-ce que ça dit au niveau du temps?
1: Bah, c'est encore moyen, hein. On a une nouvelle perturbation qui apporte un peu de pluie. De l'Aquitaine à la Normandie ce matin, elle va gagner le Massif central, puis les Ardennes dans l'après-midi. Des averses en prévision également sur la Bretagne et la Normandie. Partout ailleurs, ça va rester sec avec même un soleil bien généreux hein, si vous êtes sur le sud-est. Demain, pas mal de nuages dans les départements du nord. Les éclaircies vont s'imposer au fil des heures. Du soleil dans les régions du sud, malgré un petit voile nuageux. De la pluie possible sur les Alpes, les Pyrénées et de manière générale sur le sud-ouest en fin de journée. Les températures ce matin, 10 à Lille, 11 à Lyon, 12 à Marseille, 13 à Paris. Dans l'après-midi, 17 dans le Morbihan, 18 près des frontières du Nord et en Normandie, 19 sur la côte basque, 20 dans la Sarthe et en région parisienne, 21 dans les Deux-Sèvres, 22 sur le bassin aquitain, 23 en Bourgogne, 24 en Haute-Garonne et en Alsace, 25 dans l'Hérault et dans le Var, 26 dans la Loire, 27 en vallée du Rhône et jusqu'à 29 dans le Vaucluse. La pollution, c'est correct. Les indices entre 2 et 4.
0: Il a passé un week-end de merde. Le dernier week-end dernier, c'est Kylian Mbappé. On va revenir sur son week-end dégueulasse. Mais là, Rémi, on y va. C'est parti pour l'actu.
1: Ouais, l'incompréhension et encore beaucoup de question dans l'affaire Liana, c'est bien son corps hein, qui a été retrouvé dans un silo agricole du Gers. L'annonce a été faite hier soir, les médecins légistes n'ont pas encore confirmé les causes de la mort de la jeune collégienne de 11 ans. Des analyses complémentaires vont être menées. Gérald Darmanin déplore de graves dysfonctionnements dans le traitement des plaintes contre le principal suspect. Le garde des Sceaux se dit furieux, il s'excuse auprès de la famille au nom de l'institution judiciaire qui n'a pas su protéger l'enfant. Une marche blanche est prévue demain à Fleurance dans le Gers. Plusieurs associations appellent à manifester lundi soir devant le ministère de la Justice et les tribunaux. L'enquête administrative sur les défaillances dans cette affaire, les premières conclusions sont attendues dans 15 jours. Ordre de Sébastien Lecornu lors d'une réunion d'urgence à Matignon, une circulaire pénale signée par Gérald Darmanin et qui donne priorité aux enfants victimes n'a visiblement pas été appliquée. Concernant le volet judiciaire, on apprend qu'une nouvelle plainte a été déposée contre Jérôme Barella. Elle a été enregistrée à Saint-Brieuc pour des faits pour viol sur mineur qui remonterait à 2023. Jacques et Jessica Moretti, auditionnés en Suisse hier, les propriétaires du bar Le Constellation à Crans-Montana se sont expliqués sur l'incendie qui a fait plus de 40 morts le soir du Nouvel An. Le ministère public du canton du Valais hein, souhaitait une confrontation entre les deux responsables de l'établissement. Ils sont soupçonnés d'avoir présenté une fausse facture concernant la mousse qui a pris feu la nuit du drame. La station spatiale internationale va-t-elle devoir être évacuée? La NASA a ordonné aux astronautes de se mettre en sécurité dans une capsule. La Française Sophie Adnot est présente dans l'ISS depuis le mois dernier. Une fuite d'air a été constatée sur la station et elle est de plus en plus importante. Des réparations sont en cours.
0: On passe au sport, Rémi.
1: Ouais, l'information est à prendre avec des pincettes. Hein. Le Real va désigner son présent demain. Florentino Pérez, qui est en lice pour se succéder, a lui-même fait monter les enchères. Il promet un énorme coup pendant le mercato s'il était réélu. Un joueur à 150 millions d'euros, ce qui est une somme énorme hein, sur le marché des transferts. Plusieurs médias européens affirment qu'il pourrait s'agir de Mikel Olise. Le tricolore a signé une saison remarquable au Bayern et il s'apprête, on l'espère, hein, à tout déchirer là pendant la Coupe du Monde. Un dossier quand même complexe car Munich ne sera peut-être pas disposé à lâcher celui qui a été élu meilleur joueur de Bundesliga.
0: Merci beaucoup Rémi, toi aussi tu vas tout déchirer. On va te retrouver dans moins de 3 minutes avec bien évidemment Difool et toute l'équipe du Morning pour la fameuse, la traditionnelle compile des bourrés du week-end.
1: À tout de suite.
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1: Eh ouais, bienvenue dans le morning, et on est là pour la compile des boys du week-end. Ils ont trop bu, ils font la une de l'actu.
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1: C'est le top 3, Rémi. Qui c'est qui a trop bu ce week-end?
2: Ah bah, il y a beaucoup de monde qui a trop bu, et on va filer à Nantes, et c'était ce week-end, dans la nuit de samedi à dimanche. Il était 3h30. C'était un client d'une boîte qui est passé derrière le bar, tranquillement, le mec se sert, et il ouvre le frigo, il prend une bouteille à 600 balles quand même. Il a franchi une porte, une des plus chères. Il a franchi une porte derrière le comptoir où c'était bien marqué privé. Puis donc il s'est servi gratuitement en alcool, et en plus de ça, il a servi aussi gratuitement des clients. Hein. Il a fait profiter ses potes. La direction de l'établissement s'en est rendu compte et lui a demandé de régler la note. Il a bien sûr refusé. Et là, la police est venue le chercher au milieu de la piste alors qu'il dansait. Il a terminé donc sa boîte de nuit en garde à vue.
1: Et est-ce qu'il a terminé sa bouteille?
2: Ah bah ça, il l'a sûrement terminé, oui. Dans l'état où il était, à mon avis, oui.
1: À 600 balles la bouteille, tu l'as fini.
3: Ah oui, je pense.
1: Tu dis, ok, attendez 2 minutes, je finis ma bouteille. Ah, histoire de se finir. Bon, on va aller à l'aéroport de Barcelone. Alors là, attention, accrochez-vous. C'est un papy. Il a 80 ans et il s'est fait expulser d'un avion.
3: Ouais.
1: Alors pourquoi?
3: Parce qu'il était ivre.
4: Bah du coup, ouais.
1: Parce qu'il était ivre, oui. C'est une bonne réponse. Mais
4: non, à quel point?
1: Mais pas que. Bah,
2: il a fait caca dans sa couche.
3: Oh.
4: Dans le couloir.
1: Tout a commencé dans l'allée centrale de l'avion, hein, au milieu là.
3: Ouais.
1: Quand tu rentres dans l'avion, avec les sièges à droite, à gauche. Ouais. L'homme s'est approché d'une femme et il s'est mis à la coller. Parce que souvent dans la queue, tu te colles.
3: Ouais.
1: Mais lui, il s'est collé vraiment très très fort.
3: Oh.
2: Ah ouais.
1: Après s'être collé, bon, il s'est dit, je vais commencer à la tripoter. Bon, évidemment sans son consentement, tout en essayant de maintenir le contact physique. Donc vous imaginez le mec qui était en train de t'attraper et qui te colle. Après, bon, il y a des gens qui assistent à la scène qui bizarrement ne disent rien. Le mec commence à tituber et à tomber. Bon, là, le steward et les hôtesses de l'air interviennent, appellent la police, lui disent de venir. Et les policiers arrivent. Il tient des propos complètement incohérents.

0: Ah, mais il avait eu des problèmes d'alcool déjà.
1: Ah oui.
2: Voilà, il n'avait pas compris. Stop. Non. Voilà pour la compil des boys du week-end. Ils ont trop bu. Ils font la une de l'actu ce matin sur Skyrock.
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1: Bon, alors, les conseils pas chers tous les matins, de bonnes idées pour gagner de l'argent, de bonnes idées pour éviter de se faire escroquer. De quoi parle-t-on dans ce grand moment économique sur Skyrock?
2: Attention, préservatif, rappel produit.
3: Ah.
2: Alors, ouais, bah, des préservatifs rappelés partout en France en raison d'un risque microbiologique.
1: C'est quoi, il y a des trous dedans?
2: Alors, bah, a priori, ça peut entraîner un risque de transmission d'infection, d'IST ou de grossesse non désirée. Donc, a priori, il y a un problème.
1: Il y a un problème.
2: Une marque qui s'appelle Friday Bay.
1: Jamais vu.
4: Eh merde.
1: Moi, je suis assez classique, Durex, Manix. Voilà.
2: Alors, a priori, c'est en vente dans plein de magasins.
1: Mais ne l'achetez pas. Achetez pas du Friday Bay.
3: Ils sont tous troués.
1: Voilà, ils sont en fait, oui, ils sont troués. Hein.
2: Bah alors, si vous en avez acheté, vous pouvez vous les faire rembourser jusqu'au 31 décembre 2026.
1: Voilà, vous faites des ballons avec, ça peut servir.
3: Bah non, parce qu'ils sont troués.
1: Ah oui, c'est vrai, les ballons, ils sont...
2: Ouais, bah tu peux rien faire avec. Bah justement, ce matin, j'ai un doute, j'ai des préservatifs.
1: Oui.
2: On va voir si les Français sont solidaires et sont de bon service. Mmh. J'ai des préservatifs. Je ne sais pas s'ils sont bien comme il faut. Donc j'aimerais les tester avec les familles avant de faire avec ma femme.
1: Mmh. Autrement dit, carriole.
3: Exactement.
1: C'est très bon, ça. Eh bien, c'est parti. Ça sonne. C'est parti. Donc on appelle des gens et donc tu veux faire un test de préservatif.
4: C'est ça. Ce matin, on est chez Didier.
1: Allez, on va chez Didier pour nos conseils pas chers.
5: Ouais.
1: Il a.
2: Ouais, bonjour.
5: Bonjour.
2: Ouais, bonjour, tu vas bien?
5: Bah oui, il faut bien.
2: Ouais, et ta femme?
5: Un peu, écoute, t'es médecin?
2: Bah non, mais en fait, je voudrais faire une expérience avec elle. J'ai acheté des préservatifs qui semblent défectueux. Et je voudrais essayer. Je voudrais les essayer.

0: C'est avec ta femme plutôt qu'avec ma copine, parce que je trouve qu'il y a moins de risques.
1: Ouais, c'est sûr, avec ta copine, n'importe comment, t'es pas à la hauteur, c'est pour ça.
0: Bah si, je suis à la hauteur, mais surtout avec ta femme, ça vous permettrait éventuellement, et si vraiment il y a un problème, d'avoir un gosse beau, ça changerait des autres.
1: Oh. Ouais, mais tu sais, ma femme, elle a recouvert d'ardoises, les crapauds, ils montent pas dessus.
0: Ah bah écoute, bah sinon j'essaye avec toi, et puis on voit ce que ça donne.
1: Ouais, c'est sûr, t'as raison, elle va te faire enculer.
0: Bah non, ça va être toi du coup.
1: T'en as pas marre d'être con?
0: Non, mais je vais arriver dans 5 minutes, là.
1: Ouais, bah viens, viens, bah justement, viens.
2: Voilà.
1: Viens, ouais, bah, je bien qu'il vienne. Ouais, bah, j'avais des couilles au cou, tu viendrais, mais là, t'as de la gueule, t'es comme les brochets.
3: Les quoi?
2: Les brochets.
0: Les brochets. Alors, mais le truc qui a les couilles au cul, je pense que c'est toi qui vas les avoir, du coup.
2: Il est parti. Il est parti. Tu as que de la gueule, tu es comme les brochets. Alors ça, il faut m'expliquer.
4: Moi, non, j'ai pas compris.
2: C'est quoi
4: hein?
2: Si vous avez compris, un brochet, c'est un poisson, ou alors c'est peut-être un nom de famille.
3: Ah, peut-être.
2: Ah, peut-être qu'ils sont
0: brochés. Ah, mais non, les brochets, c'est ça, il y a une grosse bouche, les brochets.
2: Ah, donc, tu as que la gueule, t'es comme les brochets. Lui, il avait plein de punchlines qui déchirent.
5: Ouais, ma femme, c'est une ardoise, les crapauds.
0: Non, ma femme, elle est recouverte d'ardoises. Et les crapauds, ils glissent dessus.
2: Super.
0: C'est quoi ces ardoises, des trucs qu'il y a sur les toits?
2: Bah dis super. Lui, il était très drôle. C'était Didier. Regarde son numéro, on le rappellera.
0: Le mec, il nous a fait un one man show, quoi.
2: On le rappellera de ces prochains jours là.
5: Bravo à Didier en tout cas.
2: Et là, on appelle qui?
5: On appelle David.
2: Allez, on retente le coup avec David.
3: Allez, Dave.
2: Ouais, le sympathique Didier.
6: Oui, allô?
5: David.
0: Oui, bonjour monsieur, c'est David?
6: Non.
0: C'est qui?
6: Ah bah, vous appelez, vous êtes fait. Ouais.
0: Yeah, bug. Par contre, vous pouvez mettre vos dents, je vous entends mal.
6: Ouais. Allô?
0: Ah, ouais, vous avez mis vos dents, c'est bon? Ouais, là je vous entends mieux.
6: Ouais.
0: Bonjour.
6: Bonjour.
0: Ouais. Dites voir, j'ai un petit problème. J'ai acheté des préservatifs là et a priori ils sont défectueux. Est-ce que tu crois qu'il y aurait moyen que je les teste avec ta femme?
6: Ah bah vas-y, hein, y a pas de souci.
0: Ouais, bah comme c'est ça bon. je teste et puis on voit s'ils sont défectueux ou pas, quoi.
6: Ouais.
0: Et puis après moi je les testerai avec ma copine du coup. Parce que s'ils sont bons, vu que j'ai pas envie de la mettre enceinte.
6: Les mêmes, hein?
0: Comment?
6: Prends les mêmes.
0: Ouais, bah je prends les mêmes de toute façon, ouais. Hein,
6: ça sert à rien, hein.
0: J'ai vu sur internet qu'il y avait un petit souci avec ceux-là.
6: Ouais.
0: Donc comme ça je les teste avec ta femme, je préfère que ce soit elle qui fasse un gosse que moi, tu vois.
6: Ouais. toi tu vas avoir du mal, mais bon, elle peut-être oui.
0: Ouais, bah
6: toi,
0: écoute,
6: tu vas avoir du mal à en avoir un en tout cas.
0: Ouais, mais j'en veux pas moi de toute façon, hein.
6: Ouais.
0: Ouais. Et puis vu que les tiens ils sont pas très beaux, au moins t'en auras un bout dans le lot, quoi.
6: C'est le résultat qui compte, hein.
0: Ouais, c'est ça. Bah écoute, j'ai bien vu le résultat que t'as fait, c'est pas dément, quoi.
6: Ouais, non, mais moi je suis pas bon, je sais, mais toi t'es peut-être meilleur que moi.
0: Bah écoute, on va essayer. En tout cas, on verra, hein. C'est une chance sur deux, hein. Ils sont défectueux, ils sont pas défectueux, c'est tout bon, hein.
6: Ouais, bah voilà. Ou alors t'en mets 2, 3, 4 pour voir.
0: Écoute.
6: Ouais,
0: bah on fera ce qu'il faut de toute façon. Bon bah je suis là dans 10 minutes.
6: Ok, ça marche.
0: Vas-y, tu lui dis de se préparer à la belle.
6: Ouais, pas de soucis.
0: Ouais, allez. Qu'elle essaye de se faire belle, hein, parce que j'ai vu la tête qu'elle avait, je vais avoir du mal.
6: Elle est dans la lumière, c'est mal oreillé, c'est bon, ça passe tout seul. Hein.
2: Ça passe.
0: Ouais, toi tu fais comme ça avec elle.
6: Ouais.
0: Ouais, mais je comprends. Bah vas-y, écoute, j'arrive.
2: Voilà.
6: Ok, pas de soucis. A plus.
2: Eh bien, à plus.
0: Vas-y, bisous. Plus.
2: Et voilà, un test de préservatif ce matin.
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1: Et bon réveil sur Skyrock, attention, le week-end de merde de Kylian Mbappé. Il y a une vidéo, vous l'avez vu cette vidéo, elle tourne partout. Elle n'est pas toute neuve hein, pourtant, c'est la vidéo de Kylian Mbappé quand il est parti du PSG.
2: Je pense que si je liais mon avenir à la Ligue des Champions, et je manque pas de respect au club, je serais parti très loin.
1: Je sais pas combien elle a fait de millions et de millions de ça, vues, cette vidéo.
3: Mais chaque fois qu'on la prend, elle ressort celle-là.
1: Ouais. Tout le week-end.
4: Après, bon, moi, c'est pas pour le défendre absolument, mais au moment où il dit ça... Bon, c'est quand on venait de se faire éliminer lamentablement contre le Real, et en vrai de vrai, c'était lui qui tenait l'équipe à lui tout seul.
1: Moi, je vais dire,
4: je l'en veux pas pour cette phrase-là.
1: Il a du pif, le Kiki, hein, quand même. Hein.
5: Ouais.
1: Il a du pif. Hein.
2: Je pense que si je liais mon avenir à la Ligue des Champions, et je manque pas de respect au club, je serais parti très loin.
1: Hein. Ouais. Bon, week-end difficile pour Kylian Mbappé, Bad Bunny qui sert sa meuf et qui danse collé serré avec lui. Et puis une chanson qui a été lancée pour Kiki. Il a quand même une chanson ce week-end. Écoutez bien, vous l'avez pas entendu celle-ci?
5: Non.
1: C'est la chanson Alia de Kylian.

0: Kiki.
1: Merci Kiki.
0: Eh ben merci Kiki d'avoir quitté Paris. Bon, il y a eu des bons moments ce week-end. T'étais au parc hier, Kiki?
2: Ouais, bah j'ai fait samedi et dimanche. J'ai passé mon week-end au parc.
0: T'as chanté?
2: Ouais, j'ai dormi là-bas.
0: T'as chanté?
2: Ah bah, comme tout le monde.
0: T'as chanté back to back? Avec Marquinhos. Marquinhos qui chante back to back.
3: Le petit dernier musique.
0: Attention.
3: Elle est bien, vous allez kiffer.
0: Vous allez kiffer, elle est bien la musique.
3: Le back to back.
0: C'est back to back.
3: Le back to back.
0: Le back to back de Marquinhos ou alors
4: merci Kiki d'avoir quitté Paris
0: ou alors le merci Kiki d'avoir quitté Paris. Bon, le loser du week-end, lui aussi il a passé un week-end de merde. C'est un fan qui s'est trompé de ville. Il s'est trompé de ville, il voulait aller voir la finale.
2: Finale
0: de Champions League. Vous avez vu le gars?
2: Il était à Bucarest.
0: Oui, il y a pas de chance.
2: Au lieu de Budapest en Hongrie.
0: Ouais. Il s'est trompé, ouais, pas de chance.
5: Je vais rater la finale de la Ligue des Champions. Je me suis trompé. J'ai réservé pour Bucarest. À ce que ça devait être à Budapest. Donc voilà, je me retrouve en Roumanie à Bucarest. À ce que la finale c'est à la Hongrie à Budapest. Moi je pensais que c'était pareil. Je me suis gouré. C'est un truc de fou malade. Donc Paris, ramenez la coupe à la maison s'il vous plaît. Moi je peux pas venir. Je vais regarder à la télé comme si j'étais en France. Mais c'est pas grave. Voilà, vous avez tout mon soutien.
0: Bon, il évitera les commentaires d'M6. Pas de chance. Hein.
2: Ah ouais, putain. Ouais,
0: ah bah, depuis le loser du week-end, c'est quand même. Momo Eni qui réagit à la victoire du PSG.
2: Ouais.
0: Alors, le tatouage qui devait se faire, il se le fera ou pas?
6: Je suis là comme un con, là, voilà. La Hongrie. Je suis aigri, en fait, oui. Ouais, je dois faire un tatouage.
0: Voilà.
6: Oui. Il me reste ça à faire. Tatouage et c'est terminé.
2: Terminé.
0: Et on attend le tatouage de Momo Eni. Et moi, je parie, il fera jamais le tatouage.
1: Non, il le fera pas.
2: Ou alors, il fera un tatouage qui durera un mois. Quoi. Il le fera même pas.
0: Ouais, comme les enfants, tu sais, quand on fait des petits tatouages. Les tatouages malabar, c'est ça. Fais-toi un tatouage malabar, Momo Eni. Voilà le petit conseil qu'on peut lui donner.
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8: Le Morning Best à Dougie Fouling, Kimo Taquet, les meilleurs auditeurs de France, avec les messages que vous avez laissés en direct sur Skyrock dans le Morning. Vous êtes venu parler des habitudes qui dégoûtent. On va se faire tout ça juste après le son de DC's et Théodora avec Mélodrama. Il est 6h27.
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1: Et bienvenue à ceux qui débarquent à l'instant même, il est 6h32, on va souhaiter un bon travail à tous les concernés. Le Morning Best, c'est le meilleur du Morning de Difool le samedi matin, avec les habitudes qui dégoûtent et les messages que vous avez laissés en direct sur Skyrock dans le Standard Express du Morning de Difool. Il est grinteux, vous allez retrouver Nono la

0: Hit aussi de Michael Jackson et puis du cash à gagner sur Skyrock. 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Tout de suite, vous avez rendez-vous en ce samedi 6 juin avec Rémi pour le point sur l'actu et sur le sport. On débute avec le temps, Rémi.
1: Ouais, c'est encore moyen. Une nouvelle perturbation apporte un petit peu de pluie de l'Aquitaine à la Normandie ce matin. Elle va gagner le Massif central, puis les Ardennes dans l'après-midi. Des averses en prévision aussi sur la Bretagne et la Normandie. Partout ailleurs, ça va rester sec avec même un soleil bien généreux si vous êtes sur le sud-est. Demain, pas mal de nuages dans les départements du nord. Les éclaircies vont s'imposer petit à petit au fil des heures. Du soleil dans les régions du sud malgré un léger voile nuageux. De la pluie possible sur les Alpes, les Pyrénées et de manière générale sur le sud-ouest. En fin de journée, les températures ce matin, 10 à Lille, 11 à Lyon, 12 à Marseille, 13 à Paris. Dans l'après-midi, 17 dans le Morbihan, 18 près des frontières du nord et en Normandie, 19 sur la côte basque, 20 dans la Sarthe et en région parisienne, 21 dans les Deux-Sèvres, 22 sur le bassin aquitain, 23 en Bourgogne, 24 en Haute-Garonne et en Alsace, 25 dans l'Hérault et dans le Var, 26 dans la Loire, 27 en Vallée du Rhône et jusqu'à 29 dans le Vaucluse. La pollution, c'est correct, les indices entre 2 et 4.
0: D'ici à 7h, vous allez retrouver également votre horoscope de l'amour et la Rémi, c'est parti pour l'actu.
1: Et l'incompréhension et encore beaucoup de questions dans l'affaire Liana. C'est bien son corps qui a été retrouvé dans un silo agricole du Gers. L'annonce a été faite hier soir. Les médecins légistes n'ont pas encore confirmé les causes de la mort de la jeune collégienne de 11 ans. Jérôme Barella reste mis en examen pour enlèvement et séquestration. Il sera réentendu dans les prochains jours avec des faits probablement requalifiés en meurtre. Une marche blanche est prévue demain à Fleurance, dans le Gers. Plusieurs associations appellent à manifester lundi soir devant le ministère de la Justice et les tribunaux. Félix Bingui, surnommé le chat, condamné à 12 ans de prison et 200 000 euros d'amende. Le chef présumé du clan Yoda à Marseille a été reconnu coupable de trafic de stupéfiants, association de malfaiteurs et blanchiment en récidive. Il avait été extradé du Maroc en janvier dernier et comparaissait avec 19 autres prévenus. La justice a mis en évidence un vaste réseau actif entre 2021 et 2023 dans les quartiers nord. Une collision entre un TER et une voiture, ça s'est produit hier près de Toulouse. Le conducteur du véhicule, âgé de 32 ans, n'a pas survécu. Il aurait forcé la barrière de passage à niveau, selon le parquet. C'est ce que deux témoins ont rapporté. Il y avait 111 passagers et 5 agents SNCF dans le train. Une personne a été prise en charge pour un léger malaise. Le rachat de SFR, les négociations rentrent dans leur dernière ligne droite. Discussion prolongée jusqu'à demain pour trouver un accord avec Bouygues, Orange, Free et Altice France, la maison mère de SFR. Un nouveau délai après une offre à plus de 20 milliards d'euros.
0: On est en plein cœur d'une heure et demie sans pub, une heure et demie sans pub. Et là, Rémi, on passe au sport.
1: Avec du basket et les Spurs de San Antonio qui sont au bord du gouffre là dans ces finales NBA. Ils ont été battus lors du match 1 et les coéquipiers de Victor Wembanyama ont de nouveau craqué face aux Knicks de New York là cette nuit. Défaite assez cruelle pour un petit point, 105 à 104. D'autant plus que le dernier tir a été manqué par Wembanyama là dans les toutes dernières secondes. Les Knicks mènent désormais 2 à 0 dans cette série avant les deux prochaines rencontres qui seront disputées à New York.
0: Et toi Rémi, on va te retrouver tout à l'heure pour un nouveau point sur l'actu et sur le sport.
1: À tout à l'heure.
0: On parle des habitudes qui dégoûtent dans le Standard Express du Morning de Diffoul. C'est juste après Beat It de Michael Jackson.
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1: Là, on va parler des petites habitudes des autres qui vous dégoûtent. Vous habitez avec des gens, c'est des gens bizarres, des gens de la famille qui ont des habitudes un peu bizarres. Bah, vous pouvez tout balancer, vous pouvez tout nous dire. Alors, vous habitez avec votre chérie et des trucs qui vous dérangent quand, quand les gens ont des habitudes et que vous les aimez pas.
2: J'ai eu Tissia, moi, là, j'ai au standard, qui m'a dit que son mec passait son temps à avoir sa main dans son caleçon.
3: Ah, mais c'est ça. Ah, aussi.
1: Pas souvent.
3: T'es tout le temps en train de te raboutonner. Non, tu vois là, tu fais quoi là?
1: Bah, je les remonte.
4: Mais c'est non, beau, mais c'est beau.
2: Non, en fait, Difool, non, c'est pas pareil. Il laisse un bouton ouvert de son jean.
3: Et il a son doigt dedans.
2: Ouais, et il met son doigt pour se remonter les bouliches.
4: Non, mais il a raison, c'est beau à voir.
3: C'est
5: un vrai pervers.
3: T'as toujours la main dans ton slip, toi aussi.
1: Alors là, c'est un mensonge que ce qu'a dit Karim. Par exemple, le fait que j'ai toujours un doigt, j'ai toujours un bouton ouvert. Écoutez la preuve, parce qu'aujourd'hui.
3: Ouais,
1: j'ai une braguette.
4: Ouais, elle est belle.
3: T'as toujours les mains vers ton paquet.
1: Bah, si t'en as un, carriole.
3: Après qu'on parle, tu fais tout le temps.
1: Tu ferais la même chose avec moi, mais c'est vrai, je le fais beaucoup.
3: Non, mais tout le temps.
2: Mais tu t'en rends pas compte.
5: Ouais, on pourrait se demander si t'as pas des morpions.
1: Non, non.
3: Non, mais c'est une habitude que t'as prise, ouais, quand tu me parles.
4: C'est un petit toc, ouais.
1: Non,
5: Guigui, pour répondre. Quand je me regarde dans les yeux, en plus.
1: Pour répondre à ta question, Guigui, c'est pas des morpions, c'est tout simplement un gros paquet.
4: Oh la chance.
1: Si tu en avais un, tu.
5: Alors, bah non, moi j'ai un mini paquet, moi.
1: Et ben voilà. C'est beaucoup moins dérangeant. Ça évite de se les remonter tout le temps. Bon, il y a des attitudes, des habitudes, des autres qui vous énervent. Tiens, j'ai le top des habitudes qui énervent le plus les Français.
3: Ouais.
1: Quand ils habitent en commun. À la maison, avec la famille, avec la chérie, avec le chéri, etc. Le premier truc, c'est quoi d'après vous?
5: La salle de bain qui est prise.
1: Non, pas la salle de bain qui est prise.
3: Les habitudes
1: un peu dégoûtantes.
3: Les toilettes sales avec le pipi, la lunette pas relevée.
1: Bon, c'est bon, Cariole, t'as trouvé.
3: Ok.
5: Ah ouais,
3: non, mais je suis sûr que j'ai toute la liste. Hein.
1: C'est ceux qui laissent des traces dans les toilettes.
3: Ouais.
5: Là, c'est dégueulasse.
1: Ah, mais moi, je suis d'accord avec ceux qui ont mis ça en premier. Ça, pour moi,
3: c'est
1: rédhibitoire.
3: Bah, rédhibitoire, peut-être pas, du coup, mais si. C'est relou.
5: Je pense que j'ai le top 2.
1: Il y a les toilettes déjà, bon, tu rentres dedans, c'est pas toujours
3: Bah, c'est des toilettes, hein, quoi, mais c'est censé être propre normalement.
1: Mais en plus, il y a des traces en plus dedans, c'est pas bon. Oh. Numéro 1 des habitudes des autres qui vous dérangent quand vous habitez avec des gens. Numéro 2, Sam.
5: Ceux qui boivent à la bouteille.
3: Non, moi je sais, moi. Oh.
1: Moi, je bois toujours la bouteille.
5: Mais t'es tout seul. Ouais, ouais, tu l'as remis dans le frigo, genre après.
4: Ouais, c'est ça, ouais.
3: Ouais,
4: ouais,
3: genre,
5: tu bois au frigo la porte ouverte, quoi.
3: Oh, bah ouais.
1: Non, je mets jamais l'eau au frigo, j'aime pas boire.
3: Moi, c'est
1: fraîche.
3: Température ambiante aussi.
5: Ouais, ouais, même dans le jus de fruits ou la bouteille de lait, tu vois.
1: Non, c'est pas ça.
3: Je dirais les poils de barbe dans le lavabo.
4: Ouais, c'est pas con, ça.
1: Tu as le deuxième, carrément.
3: Mais bien sûr, non, mais je te dis.
5: Bien joué.
1: Mais t'es vraiment trop fort, dis donc.
3: Ah ouais.
1: En numéro 3, on retourne dans les toilettes. Qu'est-ce qui se passe là? On était à la salle de bain, donc avec les poils, les cheveux dans le lavabo, la douche, tout ça. Tu sais, la douche dégueulasse quand tu vas prendre ta douche et que c'est dégueulasse à l'intérieur parce que.
2: Ah, ça fout la haine, ça, ouais.
1: Ouais, toi aussi, ça t'énerve.
2: Ouais, parce qu'elle a de la barbe, ma meuf, quand elle se rase, elle laisse.
1: Est terrible. Bon, numéro 3 dans les toilettes.
4: Quand on tire pas la chasse?
1: Non.
5: Les odeurs?
1: Non.
2: Les traces?
1: Non. On a fait les traces en
5: c'est premier.
1: Écoute.
3: Bah, la lunette?
1: Mais non.
3: Bah, alors.
1: Le rouleau de papier cul.
5: Quand il en a plus.
1: Oui, exactement.
5: Oh, mais c'est pas sale, ça, en soi.
1: Ouais, c'est une habitude qui énerve les autres.
5: Ah oui, c'est
4: ça.
1: Attitude, habitude qui énerve les autres. En numéro 4. Alors, d'après vous.
3: Manger salement?
1: Non. Les poubelles pleines que personne veut descendre.
3: Ouais.
5: C'est toujours relou.
1: Ouais, c'est ton tour. Ah non, c'est le tour des enfants. Mais non, mais c'est pas mon tour.
3: Ouais, ou j'irai plus tard.
1: Ouais, donc la poubelle pleine à la maison. Numéro 5. Numéro 6. Non, numéro 4. Numéro 5, 5. Maintenant, ouais. J'en ai sauté un. Alors, un truc.
5: Ah, sans quelle pièce?
3: Les chaussettes sales qui traînent.
1: Les chaussettes sales qui traînent. Bravo, Cariole. Les caleçons, les habits qui traînent de partout.
5: T'as vraiment tout, Cariole.
3: Mais ouais, c'est facile pour moi.
5: On sait comment ça se passe à la maison.
4: Ah, grave, ouais.
1: Ça, c'est surtout une plainte des femmes. C'est vous qui vous plaignez.
3: Il n'y a rien qui traîne à moi.
1: Alors, les femmes, vous plaignez de ça pour votre mec, mais également pour les enfants.
4: Ah, c'est vrai.
1: Vous criez pour tout, les chéris, là.
5: Ah bah, ma meuf m'appelle le petit pousset sur ça.
1: Parce que tu laisses traîner des trucs partout. Numéro 6, on va dans la cuisine.
3: Bah, qu'il laisse.
5: La vaisselle pas faite.
3: Ouais, la vaisselle
1: sale partout, ouais. Vaisselle sale partout, numéro 6. Et après, on a quoi derrière?
4: Ça se passe dans quelle pièce?
1: Ça peut se passer partout.
5: Le ménage qui est pas fait?
1: Ouais. Un ménage un peu particulier, on va dire.
6: Le sexy ménage ?
1: Non, celui ou celle qui se coupe les ongles.
3: Oh.
1: Les ongles qui volent de partout.
3: Oh,
1: et t'en as toujours un ou deux, même si qui les ongles ont été ramassés, t'en as toujours un ou deux qui est tombé par terre et que
6: tu marches dessus, c'est
1: et
6: horrible.
1: Et tu te plantes dans le pied.
3: Ah, ouais. Et bah, tu vois, hier avec Romano, on s'est embrouillé pour ça, parce que moi je me suis fait les ongles et je les ai posés sur la table basse. Donc à un moment, il se retourne et il me fait mais c'est dégueulasse. Je dis bah quoi, je vais les enlever après. C'est mieux qu'ils soient sur la table tant que tu te les coupes que par terre.
1: Ouais, mais il y en a toujours un qui vole.
3: Non, mais moi ils volent pas, il y en avait 10.
1: C'est passé.
3: Et en plus, je les ai pas coupés, je les ai rongés. Donc,
6: Ça c'est dégueulasse.
3: Je les ai bien comptés.
6: Bon, ronger les ongles après sur la table.
1: Forcément, un message à passer.
3: Après,
1: tiens.
3: Tu nettoies.
1: Ouais, vous avez un message à passer. 0153 40 30 20. Vous nous appelez, vous nous parlez des petites habitudes des autres. Quelqu'un qui est à la maison, une petite habitude qui vous énerve. On a Aurélie en ligne avec nous. Bonjour Aurélie.
7: Bonjour.
3: Salut.
1: Comment ça va Aurélie?
7: C'est pas Aurélie, c'est Coralie, mais c'est pas grave.
6: Okay. C'est pas grave.
1: Salut Coralie.
6: Salut Coralie.
1: C'est Corinne. Bon, alors Coralie, c'est quoi la petite habitude qui t'énerve à la maison, toi?
7: Alors, c'est ma fille de 11 ans.
1: Qu'est-ce qu'elle fait?
7: Et quand elle n'aime pas ou qu'elle ne veut pas manger son repas, elle le cache dans sa poche et le jette sous son lit.
3: Oh.
7: Donc c'est dégueulasse.
1: Ah,
7: c'est
1: t'as retrouvé déjà quoi comme repas sous le lit? Elle a...
7: Des gnocchis, des nuggets.
1: Mais elle aime pas les gnocchis, elle aime pas les nuggets.
7: Des fois elle aime bien, des fois elle aime pas. Enfin, c'est une vraie casse-couille.
1: Bon, alors quand elle le met sous son lit, je vais te donner un petit tuyau, tu le ramasses et tu l'envoies à Rémi et Tim de Skyrock.
6: Exactement.
1: Morning.
6: Ah bah moi je suis preneur en tout cas.
1: Et ils vont te les manger sans aucun problème. Bah. Alors tu les appelles, tu les prends par les pieds, tu les mets sous ton lit, c'est comme un aspirateur.
6: On peut faire un
7: aspirateur.
6: Ouais,
7: non, parce que quand j'y retrouve, c'est quand même moisi, donc j'ai pas envie qu'ils soient un peu piqués quand même. On a encore besoin de la radio.
6: Bon, à ta place, je te remettrai dans son assiette le lendemain.
3: Ah, ça attend pas le lendemain pour que ça moisisse, ça doit être plusieurs
6: jours.
7: Non,
6: plus.
7: Mais je ne fais pas sa chambre tous les jours, je n'ai pas le temps de faire sa chambre tous les jours. Je travaille aussi, je fais le ménage au boulot tous les jours, donc ça me suffit.
1: Donc quand tu vas dans sa chambre, c'est la caverne des horreurs.
7: C'est ça.
1: Tu lui fais un gros bisou à ta petite chérie. Bisous, ouais, bisous, Ali.
7: Merci.
1: Salut, Coralie.
6: Salut, Coralie.
7: Salut.
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1: Et là, tout de suite, en quoi on est champion du monde? Rémi, est-ce que tu sais, toi, qui est le meilleur journaliste du monde?
2: Champion du monde.
1: Et de l'univers. Mais là, c'est tout nouveau, ça vient de sortir.
2: Non, là, je sais pas.
1: Bon, le vin. Ah oui, le vin.
2: Ah bah oui.
1: Champion forcément. Du monde dans le vin. C'est Nati qui propose ça, mais c'est pas ça. Champion du monde des... Vous avez des propositions? Tiens, on va vous prendre en direct avant que je vous lise tous les messages. Là, on a qui en ligne avec nous? 01 53 40 30 20. Skyrock, bonjour. Allô, allô.
3: Oui.
1: Oui, bonjour toi. Mais qui es-tu?
2: Salut, beauté.
1: Salut. Salut. C'est quoi ton prénom?
3: C'est Jenny.
1: Salut, Jenny. Alors, Jenny, tu nous proposes quoi, toi? Champion du monde de quoi, les Français?
3: De ceux qui travaillent le moins en France.
4: Ah, ouais, champion des feignants en fait.
1: Ah,
4: ouais,
1: tu veux dire que les Français, on est ceux qui travaillent le moins dans le monde, oui.
3: Oui, c'est ça, dans le monde, pardon.
1: Non, c'est vrai qu'on travaille pas beaucoup plus que les autres. Et peut-être même moins, d'ailleurs. Mais on n'est pas les champions du monde. Je pense qu'il y a plus feignant que nous. Faudrait qu'on fasse une étude là-dessus. On va regarder en quoi on est les meilleurs, en quoi les autres sont pires que nous. C'est pas ça, Jenny, mais c'est pas grave. On t'envoie ton pack morning à la maison. Reste avec nous, Jenny. Skyrock, bonjour.
2: Salut.
1: Allô, allô.
5: Allô.
1: Oui, tu es qui, toi? Dis donc.
5: Moi, je suis Patrick.
1: Mais dis donc, tu es Patrick?
4: Salut. Patrick ou Patrice?
6: Patrice.
1: Ah, Patrice.
4: Patrice. Ouais, Patrice.
1: Oui, oui, oui.
4: Je suis Patrice.
1: Alors Patrice Seu. On est champion du monde en quoi, Patrice?
5: Ouais, en mangeant de pizza.
1: C'est vrai, t'as raison, on en parlait il y a pas très longtemps. Donc ouais. Quelque part ça marche, mangeant de pizza. Les alcools ça marche. On est les champions du monde en fromage, nous dit Marie. Ça marche, en fait on est les champions du monde de tout.
4: C'est grave, on est trop fort en fait.
6: Les médicaments aussi, nous dit Jibou.
1: Les médicaments, mais ouais.
6: C'est vrai, premier consommateur d'antidépresseurs je crois en France.
1: Ouais, bravo, bravo les Français, vive nous. Mais là, ça vient de... je vais t'envoyer un cadeau toi aussi. Tiens, tu restes avec nous Patrice. On est le pays du monde où on consomme le plus de... un truc qui se mange.
4: De fraises. De cacahuètes.
1: Non.
4: Fraises.
1: Non.
4: Fromage.
6: De chips.
1: Pas loin, des frites.
4: Ah oui.
1: Le pays du monde où on consomme le plus de frites au monde. Tout le monde pensait que c'était la Belgique. Eh ben pas du tout. C'est nous qui consommons le plus de frites au monde. T'aimes bien les frites, Patrice?
5: J'adore.
6: Des frites, des frites, des frites.
1: Des frites. Ouais, donc on est premier.
4: Ça, c'est même pas les États-Unis.
1: Et c'est une étude très sérieuse qui a été faite dans 11 pays du monde, mais qui a été faite sur la France également. C'était fait par McCain, donc on peut les croire.
4: Ouais.
1: C'est chez nous les Français qu'on mange le plus de frites au monde. En plus de boire le plus d'alcool, de consommer le plus de drogue, de prendre le plus d'antidépresseurs, on est bon au niveau des frites. Bon, il y a 40% des Français qui déclarent préférer consommer leurs frites à domicile plutôt qu'au restaurant. Et quand elles vont au restaurant, elles sont 71% des familles françaises à choisir un restaurant où il y a des frites.
6: Ah ouais.
4: Donc, c'est trop bon.
1: Donc tu regardes ça au menu, s'il n'y a pas de frites, t'en as 71% qui se barrent.
4: Mais il y a des frites presque partout.
6: Dans tous les restos maintenant.
1: Il n'y a pas de frites, c'est pour ça qu'ils en mettent partout. Et c'est quoi votre accompagnement préféré, Patrice? Tu préfères les manger avec quoi, tes frites? Nature ou avec des sauces?
5: Sauce, ketchup et mayo.
6: Pareil.
4: Ouais, un classique ça, ketchup mayo.
1: Vous mélangez le ketchup et la mayo?
6: Non, à part une frite ketchup, une frite mayo.
4: Chacun son tour quoi.
6: Et même un peu de moutarde après pour la troisième.
4: Ah ouais,
6: tu fais des trucs quoi.
1: Donc 1, 2, 3, t'es un peu toqué toi dis donc.
4: Moi je mélange la sauce algérienne et la mayonnaise pour le côté agressif de l'algérienne et la douceur de la mayonnaise.
1: D'accord.
6: Les
1: Français préfèrent la mayonnaise en numéro 1. Moi je pensais que c'était le ketchup. Moi aussi je préfère la mayo. Frites mayo c'est trop bon. Moi d'ailleurs je mets plus de mayo que de frites.
6: Ah ouais,
4: c'est écœurant la fin. Ah mais si, c'est normal.
1: Ah t'es d'accord avec moi Tim?
4: Bah attends, là-dessus oui.
1: Tu prends la frite, tu la trempes dans le pot.
6: Ah ouais, ça.
1: Tu la ressors, elle dégouline de partout et là tu mets la bouche dessous comme ça.
4: Mais alors ça c'est pour les frites, tu vois, genre surgelées machin et tout. Quand ma mère elle fait des frites, j'aime bien mettre beaucoup de sel, tu vois. Ah, même plus de sel que de frites et pas mettre de sauce avec.
6: Ah ouais,
4: je trouve ça super. C'est bon aussi,
1: c'est trop bon. Mayonnaise pour 38% des Français, ketchup pour 34% des Français et nature. Ah ouais, il y a des gens qui mangent des frites nature.
6: Bah ouais, c'est bon aussi. Avec plein de sel.
1: Ouais, pour 32% des Français. Alors le truc le plus dément, c'est là qu'on est vraiment les champions des frites. 68% des Français considèrent que les frites améliorent leur humeur.
6: Ah ouais, non mais c'est réconfortant, ça fait plaisir.
4: Ouais, donc, je suis d'accord.
1: Arrêtez les antidépresseurs.
4: Mangez des frites.
6: Mangez des frites
1: à la place.
7: Et bon appétit, bien sûr.
1: Et il y a même 55% des Français qui déclarent que les frites les rend heureux.
4: C'est trop mignon.
1: Tu manges des frites, ça te rend heureux. Bon Patrice, on te fait des gros bisous et puis on t'envoie je vais t'envoyer le mug du morning. Des bisous. Bisous à toi. Salut Jenny, bisous Jenny.
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Le son des vacances est déjà sur Skyrock, c'était le tout nouveau Ariana Grande. 6h57 quasiment, c'est parti pour votre horoscope de l'amour dans le Morning Best de Difool. Pour la suite, vous allez retrouver une compile de chihuahuas qui se sont retrouvés à la une de l'actualité. Et Romano va vous expliquer comment aller faire votre panier de course gratuitement. Ça sera dans les conseils pas chers. Mais là, on est parti donc pour votre puissance amoureuse sur une échelle de 0 à 5. Il y a PLK également à écouter dans quelques secondes avec Pocahontas. Nous sommes le samedi 6 juin et c'est 0 sur 5 de puissance amoureuse pour les taureaux et pour les scorpions. Ça sera une petite journée tranquille côté cœur. Ne cherchez pas à tout régler aujourd'hui. Profitez du week-end. Les cancers et les capricornes, vous avez 1 sur 5. Ce ne sera pas forcément la journée des grandes déclarations, mais un petit peu de calme de temps en temps, ça fait aussi du bien. Les vierges et les verseaux, ça va se passer sans accroc. Prenez votre temps, inutile de courir après quoi que ce soit. Les béliers et les poissons, vous avez 3 sur 5. Ça sera une journée sympa en perspective avec une discussion ou une rencontre qui pourrait vous mettre le sourire. Les gémeaux et les balances, c'est 4 sur 5. Aujourd'hui, ça roule avec de la bonne humeur et de la complicité. Les planètes sont alignées. Enfin, on termine avec les lions et les sagittaires. Alors clairement, vous êtes les stars du jour, les lions et les sagittaires, ouvrez l'œil, hein. Il pourrait se passer quelque chose de très très sympa aujourd'hui. C'est 5-5, 5 sur 5 de puissance amoureuse. 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
0: Et très très content d'être avec vous en ce samedi matin. On se retrouve pour le Morning Best de Difool. On partage et on vit tous ensemble le meilleur du Morning de Difool avec une compile de Chihuahua qui se sont retrouvés à la une de l'actualité. Et puis les courses, c'est cher. Hein. Comment faire le panier de courses totalement gratuitement? Vous allez découvrir la méthode, la technique de Romano. Il va vous la présenter.

0: Et c'est un nouveau week-end spécial The Weeknd qui débute sur Skyrock. On compte les jours, on est à J-27 de l'arrivée du numéro 1 mondial en France. Il débarque les 3 et 4 juillet au stade Pierre-Mauroy de Villeneuve d'Ascq. Derrière, il va passer par le stade de France, Paris Saint-Denis, l'Allianz Riviera, également du côté de Nice. Il y a 8 dates en tout pour voir The Weeknd, le numéro 1 mondial. C'est complet absolument partout, sauf pour vous qui êtes à l'écoute de Skyrock. Les places, on les a mises dans la roulette et on mettra un prochain top inscription tout à l'heure aux alentours de 8h15, 8h30. Tout de suite, c'est l'heure de faire le point, l'actuel sport, Rémi.
1: Ouais.
0: On y va, on débute avec le temps.
1: Ouais, c'est encore moyen, une nouvelle perturbation apporte un peu de pluie de l'Aquitaine à la Normandie ce matin. Ça va gagner le Massif central, puis les Ardennes dans l'après-midi. On aura des averses tout à l'heure encore sur la Bretagne et la Normandie. Partout ailleurs, ça va rester sec et avec même un soleil généreux sur le sud-est. Demain, pas mal de nuages dans les départements du nord, mais les éclaircies vont s'imposer petit à petit au fil des heures. Du soleil dans les régions du sud, malgré un léger voile nuageux, de la pluie possible sur les Alpes, les Pyrénées et de manière générale sur le sud-ouest en fin de journée. Les températures: 10 à Lille, 11 à Lyon, 12 à Marseille, 13 à Paris. Dans l'après-midi, 17 dans le Morbihan, 18 près des frontières du Nord et en Normandie, 19 sur la côte basque, 20 dans la Sarthe et en région parisienne, 21 dans les Deux-Sèvres, 22 sur le bassin aquitain, 23 en Bourgogne, 24 en Haute-Garonne et en Alsace, 25 dans l'Hérault et dans le Var, 26 dans la Loire, 27 en Vallée du Rhône et jusqu'à 29 dans le Vaucluse. La pollution, c'est correct, les indices entre 2 et 4.
0: On est en plein cœur d'une heure sans pub, une heure sans pub, et là Rémi, c'est parti pour l'actu.
1: Gérald Darmanin qui déplore de graves dysfonctionnements dans le traitement des plainte contre Jérôme Barella. Le garde des Sceaux se dit furieux. Il s'excuse auprès de la famille de Liana au nom de l'institution judiciaire qui n'a pas su protéger cet enfant. C'est bien son corps qui a été retrouvé hier dans un site agricole du Gers. Enfin, jeudi, il a été identifié hier. Une marche blanche est prévue demain à Fleurance dans le Gers. Une enquête administrative est en cours. Les premières conclusions sont attendues par Sébastien Lecornu dans 15 jours. Concernant le volet judiciaire, on apprend qu'une nouvelle plainte a été déposée contre le principal suspect. Elle a été enregistrée à Saint-Brieuc, des faits pour viol sur mineur qui remonterait à 2023. Dans le reste de l'actualité, Emmanuel Macron au Royaume-Uni demain. Le président va participer à une réunion avec Volodymyr Zelensky, le chancelier allemand Friedrich Merz et le premier ministre britannique Keir Starmer. Rencontre qui doit permettre d'évoquer les perspectives de paix en Ukraine et les futures discussions avec la Russie. Le chef de l'État estime que la situation militaire a évolué en faveur de Kiev alors que Moscou ne progresse plus sur le terrain. Volodymyr Zelensky a proposé une rencontre directe en tête-à-tête avec Vladimir Poutine pour tenter d'ouvrir la voie à des négociations. L'Iran qui revendique avoir frappé des bases ennemies dans la région, des explosions signalées près de l'aéroport du Koweït mais aussi à Bahreïn. Là, au cours des dernières heures, des attaques en réponse à des bombardements américains. 4 drones iraniens ont été abattus près du détroit d'Ormuz, une menace pour le trafic maritime selon Washington. Son visage ne vous est certainement pas un connu. L'acteur britannique Anthony Head est mort à l'âge de 72 ans des suites d'une pneumonie. Vous l'avez vu pendant des années dans Buffy contre les vampires, plus récemment dans Ted Lasso. Il laisse derrière lui une carrière de plusieurs décennies à la télé et au théâtre. Ses filles saluent un père extraordinaire et un artiste passionné.
0: On enchaîne avec le sport, Rémi.
1: Avec du foot au féminin, les qualifs pour la Coupe du Monde 2027 et les Bleus qui ont géré hier soir contre la Pologne, victoire 2-0. Beau succès qui permet donc aux filles de prendre la tête de leur groupe et c'est de bon augure pour se rendre directement au Brésil l'année prochaine. Et puis, dernière journée de saison régulière du top 14 avant la phase finale avec pas mal de matchs aujourd'hui à 21h05. Bayonne-Perpignan, Castres-Toulon, Lyon-Montpellier, Racing 92-Toulouse, Pau-Montauban, La Rochelle, Stade Français et Bordeaux-Bègles-Clermont.
0: Rémi, on te retrouve dans 3 minutes à peine avec une compile de Chihuahua qui sont retrouvés à la une de l'actualité. Ouais. Il y aura toi, il y aura Difool, il y aura toute la team. C'est juste après Tempimpala avec Dracula.
1: À tout de suite.
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0: ça vient d'Australie, c'est Dracula. Vous allez pouvoir effectuer un test de logique. Quel est votre niveau de votre sens logique en ce samedi matin? Vous allez pouvoir tester tout ça depuis chez vous, depuis la voiture, les camions, les camionnettes, depuis le travail. Difool qui va vous faire le test dans moins de 10 minutes. Ça sera juste après la compile des Chihuahuas qui ont fait la une de l'actualité. Rembo Gaillard également, le Breton avec BMS.
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2: Et on va parler d'un petit animal. Alors c'est marrant parce que je discutais l'autre jour avec des dames du quartier au café là. Et elle parlait des chihuahuas, elles étaient là. Oui, moi j'aime pas les chihuahuas, ils crient tout le temps. Mais si t'étais petit comme ça et que tu voyais des chiens géants à côté, parce que tout est géant à côté d'un chihuahua.
3: Tu m'étonnes.
2: Ah ouais. Bah tu passerais ton temps à te défendre.
3: Ouais, mais ils se rendent pas compte.
2: Et c'est pas une bonne des gros chiens.
3: J'ai un pote qui a un teckel et le teckel, genre il aboie, tu vois, sur les Doberman, il s'en fout. Ouais, les
4: c'est trop mignon.
3: En fait, les petits chiens, ils se rendent pas compte qu'ils sont minuscules.
2: Tu parles de ouais, Ted, le chien de Corentin.
3: Oui, c'est ça, c'est Ted son prénom.
2: Ah, Ted, pardon.
3: Oui,
2: Ted,
3: tu sais, le méchant chien qui a agressé Medellin.
2: Ah, c'est lui.
3: Oui, c'est lui.
2: Ouais, ah, bah oui, il est agressif.
3: Ah, bah très agressif. Non, il s'appelle Ted.
2: Tub.
3: Non, mais en plus,
4: Tub. Tub le teckel.
2: Bon, les chihuahuas, oui, ils se défendent. Alors, les chihuahuas, ils sont à la une de l'actu aujourd'hui.
4: Ouais.
2: Parce que vous pouvez avoir un chihuahua et vous retrouver, vous aussi, célèbre dans le monde entier. Voici donc le top 3, comme je vous disais. On va aller où?
4: Allez, on va aller aux States, à la place numéro 3, où des clients d'un McDo ont créé un scandale national parce qu'ils ont posé leur chihuahua sur la table. C'est vrai que c'est tout petit, donc ils se sont dit, allez hop, viens avec nous. Bon, un client derrière eux, dégoûté, a publié la photo sur les réseaux avec un commentaire écrit qui n'aime pas qui aimerait avoir un anus de chien sale sur sa table.
2: Ouais, mais bon. Les pieds surtout, c'est les pieds qui sont dégueulasses.
4: Ouais, c'est les pieds, ouais. Bon, les réactions ont été immédiates. J'adore les chiens, mais leur cul n'a rien à faire sur la table. C'est pas grave, on ne lèche pas la table. Moi, je connais ce resto. L'anus du chien est probablement la chose la plus propre là-bas. Bref, bon, ça a provoqué quand même beaucoup de réactions. Ça aurait pu être dans le top tendance.
2: Voilà, c'est le chihuahua le plus célèbre des États-Unis.
4: Ouais.
2: Bonjour, petit chihuahua. C'est vrai que les chihuahuas, ils agressent Medellin.
3: Ouais,
2: et Medellin,
3: elle
2: les calcule pas, c'est trop petit. Elle les regarde comme ça et elle se barre. À Paris, il y a un homme qui promène son chihuahua. En fait, il promène deux chiens. Vous avez parlé de cette histoire. Il promène ces deux animaux, un épagneul tenu en laisse et puis un chihuahua laissé en liberté. Et là, il y a les gars qui surveillent le parc et qui lui disent votre chien, il faut le tenir en laisse et lui mettre une muselière. Une muselière à un chihuahua.
3: Ah ouais?
4: Je sais même pas si ça existe.
2: C'est trop petit.
3: Ouais.
2: Bon, il fait à peine 5 kilos, le chien, et il supporte mal la laisse. Et il explique, bon, il est pas dangereux, et il fera du mal à personne. Non, la situation s'est tendue, ils lui ont filé une amende. La police nationale a été appelée en renfort, et le mec a décidé de se rebeller. Il dénonce une intervention disproportionnée. Tu me dire, à côté d'un chihuahua, tout est disproportionné. Hein. Une fouille poussée, parce que le mec a été fouillé, il a été emmené au

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1: C'est le meilleur du monde en escroquerie et il est là avec nous en exclu sur Skyrock tous les matins. Bonjour Romano.
2: Bonjour.
1: Ce matin on fait un truc, je vous l'ai dit, on va voir si les Français sont serviables.
2: Ouais, je vais demander aux Français s'ils peuvent faire les courses à ma place.
1: Oui, parce que t'as entendu le sondage dont on parlait hier, l'étude dont on parlait hier avec la consommation des supermarchés. Et
2: ouais,
1: les marchés
2: plus
1: consommés.
2: Les marchés plus consommés, allez, je vous donne le top 3 en speed.
1: Si vous l'avez loupé, écoutez bien, tiens.
2: Fleury Michon.
1: Oui.
2: Deuxième, Cristaline.
1: Oui.
2: Et première, truc le plus vendu en supermarché, le plus acheté, c'est la marque Herta.
1: J'ai halluciné.
3: Ouais, c'est ouf.
1: C'est ouf. Les saucisses, les Français adorent les saucisses.
4: Adore ça.
5: Ah oui, c'est bon.
1: C'est bon les saucisses.
5: J'adore.
1: C'est trop bon les saucisses.
5: Ah oui.
2: Ben, ce matin, j'ai fait ma petite liste de courses et je vais demander aux familles d'aller me faire mes courses si j'ai pas le temps d'y aller, tout ça. Rendre service. On va voir si les Français sont serviables.
1: Non, mais on va voir s'ils vont faire leurs courses et s'ils vont les faire pour toi ce matin. On a le numéro de téléphone.
6: Ça y est, ils sont prêts.
1: On y va, c'est parti. On y va,
2: Romano.
1: Allez, go. T'es prêt, t'es chaud, nous aussi.
6: Chaud. On appelle Joël.
1: Joël, est-ce que Joël va nous faire les courses ce matin?
2: Jojo.
1: Allez, Jojo.
2: Allô, Joël?
1: Jojo.
7: Non. C'est sa femme.
2: C'est Jean-Louis à l'appareil. D'Ivoire, là, ce matin, je devais aller faire les courses, mais j'ai un petit empêchement. Je peux te faire la liste et tu vas à ma place?
8: Oui, allô?
2: Ouais, c'est Joël?
8: Oui.
2: Oui, comment vas-tu?
8: Eh ben, je vais bien.
2: Bah, écoute, c'est pas mal. Ouais, comme je disais à ta femme, j'ai un petit empêchement, là. Donc, il faudrait aller faire les courses à ma place. Donc, tu prends un crayon et une feuille, je te note la liste.
8: Et tu me prends pour un con ou quoi, toi?
2: Ben, non, on peut se rendre service, quand même, entre personnes de bonne éducation.
1: C'est ça. De bonne compagnie.
8: Ouais. Ouais, fais bien attention à ta gueule, quand même. D'accord?
2: Mais, non, mais je viens à midi, c'est bon pour toi ou pas?
8: Elle va te faire enculer chez les Grecs, toi. D'accord, abruti.
2: Mais non, mais je viens tout de suite, là.
8: Ouais, bah tout de suite, tu viens, là. Moi, je vais m'arranger ton cas.
2: Ouais, comme ça, toi, tu vas faire les courses. Pendant ce temps-là, je passe un petit moment avec ta femme, tranquille.
8: Ouais, t'as raison,
2: ouais. Ouais, bah vas-y. Ah bah écoute, je te remercie. En tout cas, je savais que t'étais un mec sympa.
8: Ouais, viens. Tu vas faire demi-tour, mon con. Et puis, continue comme ça, on va s'arranger de ton cas.
2: Ouais, bah y a pas de problème. Je te dis à tout de suite, Joël.
8: Ouais, y a pas de souci. Hein.
2: Dans 5 minutes, je suis là, je pense.
8: Ouais, dans 5 minutes, y a pas de problème.
1: T'es trop.
2: Je t'embrasse sur la bouche.
8: Ouais.
2: Oh. Bisous, bisous.
8: Connard.
1: Merci.
2: À tout de suite.
1: T'es trop gentil, Joël. Vraiment, t'es trop
2: adorable.
1: Trop. Et bien voilà.
2: Adorable, gentil, serviable.
1: Les Français sont serviables. Ils t'offrent un point dans la gueule, en gros.
2: Bah, ouais, mais c'est gentil
4: c'est
2: comme
4: ça. C'est déjà mieux que rien.
1: C'est mieux que rien, ouais. On va peut-être essayer, non?
4: Allez,
6: go, on envoie.
1: Les Français sont-ils serviables?
6: On va chez Jean-Yves.
1: Jean-Yves. Est-ce que Jean-Yves sera plus sympa que Joël?
9: Allô?
2: Oui, bonjour, c'est la femme de Jean-Yves?
9: Oui.
2: Oui, dites voir, j'ai un petit empêchement là, je vais pas pouvoir aller faire mes courses. Je vous fais la liste et vous y allez pour moi?
9: Attends, je vais marquer ça.
2: Ouais.
6: Oula.
9: Attends.
2: Ouais.
1: On va chercher un truc.
9: Vas-y.
2: Alors, un pack de cristalline.
9: Un pack
2: de cristalline, tu sais, l'eau minérale.
9: Ah oui, cristalline, d'accord.

0: Des saucisses.
1: Saline.
0: Des saucisses Herta.
1: Herta.
0: Voilà.
1: D'accord.
0: Après, tu me prends deux bouteilles de rosé.
1: Deux bouteilles.
0: De rosé. Voilà. Une boîte de préservatifs par 12. Grande taille.
1: De préservatifs.
0: Voilà. Ensuite, tu me prends un tube de vaseline.
1: Tu m'as dit quoi, préservatif?
0: De la. Les grandes tailles.
1: Grande taille.
0: Voilà. Un tube de vaseline.
1: Un tube.
2: De.
1: De.
2: Oui.
1: Vaseline.
0: C'est mignon. Après, tu vas me prendre, au cas où ça passe pas, je vais prendre un litre d'huile d'olive.
1: Un litre d'huile d'olive.
0: Oui. Voilà, et puis une plaquette de beurre. Vraiment, si ça passe pas, je pense qu'avec ça, ça devrait rentrer.
1: Ouais, une plaquette
0: de beurre.
1: De beurre.
0: Tu vas quand? Tu vas ce matin?
1: Oui.
0: Bon, bah écoute, nickel. Je peux passer vers midi. Tu m'avances et puis je te rembourse un de ces quatre.
1: Ouais, d'accord, ouais.
0: Ouais, bah vas-y, bah je passe à midi à la maison.
1: Ouais, d'accord.
0: Ah bah super, je te remercie bien.
1: Merci, ouais.
0: Ah bah merci à toi. Bisous.
1: Ouais,
0: bah
1: oui.
0: À tout à l'heure, bisous.
1: À tout à l'heure, ouais, bisous.
3: Gentil.
4: Adorable.
3: Et un bip bip pour la dame.
0: Elle est trop mignonne. Elle est trop mignonne.
3: Et on va la rappeler, Romano, tu vas lui offrir un cadeau.
4: Mais oui.
3: Allô, Romano.
0: Allô, je tourne caddie.
3: Oui, voilà, je tourne caddie.
0: Bah pour mettre mes trucs dedans, ouais.
3: Et, elle était super.
4: Bah oui.
3: Et ben les Français sont serviables, ça fait plaisir.
0: Ah bah la preuve. Ah
3: ouais, t'es trop gentille, la dame.
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1: On va voir si vous êtes logique ce matin, on va faire notre test de logique. J'aime bien qu'on le fasse plus souvent ça. Test de logique, vous écoutez bien et vous allez voir, les réponses sont super faciles, c'est de la logique.
2: C'est de la logique tout simplement.
1: C'est des questions à la con avec, par exemple, tiens, on avait fait ça là. Qu'est-ce qui monte toujours mais qui redescend jamais?
2: L'âge.
1: Ben oui, c'est l'âge. Tu te rappelles pas, Gariol?
3: Non mais je te dis, là-dessus, je suis... Une burne.
1: Et bien, on va te faire jouer avec nous ce matin.
2: Ah, ouais.
1: Vous allez jouer contre Cariole.
2: On pourrait le faire tous les jours avec la même question, elle ne s'en souviendrait pas.
1: Ouais. c'est pas compliqué.
3: Je ne comprends pas donc.
1: Mais c'est facile. Qu'est-ce
3: oui, non, mais j'ai compris, mais je ne le retiens pas.
1: C'est de la logique.
2: C'est compliqué.
1: C'est
2: hein.
1: Simple.
3: C'est compliqué, hein, Théo.
2: Ouais, j'avoue que c'est compliqué. Ouais.
1: C'est Sam qui va participer contre toi.
3: Ah ouais,
1: à notre jeu de la logique ce matin. Bonjour Sam.
4: Bonjour. Salut l'équipe.
2: Salut.
1: Sam du Calvados. Salut Sam. Bienvenue sur Sky. T'habites où dans le Calvados?
4: À Com.
1: Très bien. Le Calvados à l'honneur, et j'ai vu ton message, donc t'as mis la barre assez haut, puisqu'il nous a dit « Bonjour, appelez-moi, je vais mettre une fessée à Cariole, je suis super logique ». C'est bien toi, Sam.
4: Exactement.
1: Tu es super logique.
3: Et tu veux mettre la fessée?
4: Ah,
3: bah,
4: aussi.
3: Ah, aussi. Ouais.
1: Moi, je suis pas seul à avoir été intéressé par ton message ce matin, Sam. Bon, on va jouer ensemble. Tiens, je vous en fais un super simple.
2: Vas-y, allez, vas-y. Ouais.
1: Celui-ci, t'es obligé.
2: On se met en jambe un peu là.
1: Un coq. On l'a fait plein de fois, celui-ci. Un coq qui pend un œuf sur le toit d'une maison. De quel côté tombe-t-il?
4: Bah, il tombe pas. Un coq, ça pompe un œuf.
1: Bah oui.
2: Ah ouais.
3: Mais non, je réfléchissais moi.
1: Mais je l'ai fait plein de fois.
2: Ça va être une des questions. Ça, je m'en rappelle par exemple. Je me l'avais posé la question.
1: Bravo Théo. Théo est très fort au jeu de la logique. Bravo
3: Théo. Non, mais il faut que je me mette dedans là. Attends.
1: Bon, tu te concentres.
3: Vas-y.
1: Tout le monde se concentre. Vous pouvez jouer chez vous. On va voir si vous êtes logique. C'est le test de la logique ce matin sur Skyrock.
2: Allez.
1: Celui-ci est facile. Qu'est-ce qui a quatre pieds mais qui ne marche jamais?
3: Une table.
4: Une chaise.
1: Ouais, les deux. Bah, ouais. Vous êtes géniaux.
3: Je me suis concentré.
1: Bravo, Cariole, je te donne 50 euros.
3: Merci.
1: Tu vois,
2: hein?
1: Et en fait, tu fais exprès de passer pour une débile.
3: Non.
1: Mais
3: celle-là, elle était facile. Blanc, pour le coup, elle était simple.
1: Tain, qu'est-ce qu'il y a quatre pieds qui ne marchent jamais? Une chaise et une table.
3: Bon,
1: ça fonctionne. Les deux, ça marche. Bon, je te file 50 balles, Sam.
3: Bah non, c'est moi qui te donne la bonne réponse.
1: Ouais, mais Sam aussi.
2: C'était pas la même en plus.
1: C'était pas la même, donc les deux marchent.
2: Bravo.
1: Alors, celle-ci est super simple aussi. Qu'est-ce qui commence par un E, qui se termine par un E et qui contient qu'une seule lettre?
4: Une enveloppe.
1: Oh là là là là.
3: Bip, bip.
1: Oh. Ah oui, enveloppe.
3: Vous allez chercher trop loin, les gars.
1: Ça commence par un E, ça se termine par un E. Et il n'y a qu'une seule lettre à l'intérieur.
2: En plus, Sam, t'es rapide, quoi.
3: Ah ouais, ça va, ouais.
4: Vu Cariole, comment elle a été rapide sur la première, là, je me suis.
1: Tu dis, il a mis la deuxième.
4: J'ai dit que je lui mettais une fessée. Hein.
1: Ouais, c'est bien parti. Bon, eh bien, ça te fait un deuxième billet de 50 euros. J'aurais pas dû distribuer comme ça parce que je distribue trop d'argent.
3: Ah, mais je te les rendrai si tu veux.
1: Bon. Celui-ci est plus compliqué. Plus je sèche, plus je me mouille. Qui suis-je? Ah ah. Plus compliqué.
2: C'est dur.
1: Plus je sèche, plus je me mouille. Ça, tout le monde cherche dans l'équipe. Vous pouvez jouer les autres aussi, hein, si vous voulez. Hein.
2: Ouais, mais on n'a pas la réponse. Donc, moi, j'ai une idée, mais ça va pas être exactement ça, la formulation.
1: Alors, vas-y, dis.
2: Je pensais à une serviette.
1: Bah, si. Une serviette de bain. Plus je sèche les gens. Plus je me mouille,
4: je suis
1: une serviette de bain.
2: Ah ouais.
1: Bonne réponse.
2: Ok, là, ça passait comme ça. Ouais.
1: Alors, je peux pas te donner le billet, j'en ai plus.
2: C'est pas grave, fais-moi un virement, ça marche aussi. Hein.
1: Ah oui, c'est vrai, ça marche aussi. Bon, celui-ci, super simple. Maria, elle a 28 ans. C'est Maria.
2: Ouais.
1: Si elle était née il y a 8 ans, quel âge aurait-elle?
4: 20 ans.
2: Mais non.
5: Mais non.
2: Attends, redis qu'on n'a pas un truc là.
1: C'est
2: pas
1: Maria a 28 ans. Si elle était née il y a 8 ans, quel âge aurait-elle?
4: Ah non, il y a 8 ans, bah elle aurait 8 ans.
1: Bah oui.
2: Ah oui.
1: Bah oui, elle serait née il y a 8 ans.
2: Ça, c'est logique. Ah ouais, là, si.
1: Eh bah ouais, t'as vu?
2: Eh bah attends,
1: Tim, il a halluciné. Oh, c'est trop fort, ça.
2: En fait, c'est la première que j'ai, donc je suis content. Ouais.
1: T'es content. Eh, t'es un génie, Sam.
3: Ouais, je l'avais pas du tout.
4: Ouais, non plus. Pas tellement sur celle-là.
3: Ouais, mais tu l'as eu quand même.
1: Bah oui, tu l'as eu. Alors attendez, celle-ci, je la découvre avec vous. Allez, je la fais quand même. Si tu as une seule allumette et que tu entres dans une pièce sombre avec une bougie, une lampe à pétrole et une cheminée, qu'est-ce que tu allumes en premier?
3: L'allumette.
1: Bonne réponse, Cariole.
4: Ah,
1: et pourquoi?
3: Bah parce qu'après elle allume tout le reste.
1: Bah voilà, mais c'est l'allumette, c'est vraiment trop.
5: Tu vois qu'il y en a.
1: Et tu vois que t'es pas si mauvaise que ça.
3: Ouais, c'est. Bon. Merci.
1: Est-ce que vous vous trouvez logique?
3: Non. Bah moyen, mais là ça va, je me suis bien démerdé.
1: Enfin... Bon, bah c'est super. Bravo, bravo Sam.
3: Ouais.
1: Tu l'avais dit, c'est toi le meilleur en tout cas de l'équipe là pour l'instant. Hein.
4: Ouais.
1: Ah bah c'est toi qui as trouvé le plus de c'est toi qui as trouvé le plus de bonnes réponses. L'année dernière, je respire jamais, pourtant j'ai énormément de souffle. Qui suis-je? Je ne respire jamais et j'ai énormément de souffle.
3: Une bouteille d'oxygène.
1: Non.
3: Ah, elle respire pas et elle a du souffle.
2: Mais non,
1: c'est pas ça.
2: Ça souffle pas.
1: Non. C'est un truc que vous avez peut-être, que vous allez peut-être utiliser ce matin si vous allez à la salle de bain. C'est un sèche-cheveux.
3: Oh.
1: Eh, ah, ouais. Oui, il ne respire jamais, mais il a du souffle, ses cheveux.
2: Et le vent aussi, ça passe.
1: Je ne respire jamais, j'ai du souffle. Le vent, ça pouvait passer. T'es pas con, t'es haut, tu sais.
2: Ouais.
1: Et comme quoi, on se rend compte qu'on est intelligent quand on joue de logique.
3: C'est vrai.
1: Bah voilà, tout le monde. Et vous êtes tous des génies ce matin. Bravo Sam, on te fait des gros bisous, on te souhaite une belle journée à Com.
4: Merci.
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0: Ren Boy, le protégé d'Aya Nakamura, découvert sur Skyrock avec Elle Voulait.
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0: Et vous êtes tous les bienvenus, hein, les vrais parmi les vrais, les fidèles parmi les fidèles, hein, les habitués du Morning de Difool. Et puis il y en a qui zappent et qui nous rejoignent en ce samedi matin. Et on vous accueille, vous êtes les bienvenus. Le Morning Best, donc avec le meilleur du Morning de Difool. 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Il y a les taux également, le son de l'été déjà sur Skyrock.

0: 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Là, c'est Rémi à pas louper. C'est l'heure de te retrouver pour l'actu et pour le sport.
1: Ouais.
0: On débute avec la météo.
1: Ouais, c'est encore moyen. Une nouvelle perturbation apporte des pluies de l'Aquitaine à la Normandie ce matin. Elle va gagner le massif central, puis les Ardennes dans l'après-midi. Des averses en prévision aussi sur la Bretagne, puis sur la Normandie. Partout ailleurs, ça va rester plutôt sec, avec même un soleil bien généreux du côté du sud-est. Et demain, pas mal de nuages dans les départements du nord. Les éclaircies vont s'imposer petit à petit au fil des heures. Du soleil dans les régions du sud, malgré un léger voile nuageux, de la pluie possible sur les Alpes, les Pyrénées et de manière générale sur le sud-ouest en fin de journée. Les températures ce matin, 10 à Lille, 11 à Lyon, 12 à Marseille, 13 à Paris, et cet après-midi, 17 dans le Morbihan, 18 près des frontières du Nord et en Normandie, 19 sur la côte basque, 20 dans la Sarthe et en région parisienne, 21 dans les Deux-Sèvres, 22 sur le bassin aquitain, 23 en Bourgogne, 24 en Haute-Garonne et en Alsace, 25 dans l'Hérault et dans le Var, 26 dans la Loire, 27 en Vallée du Rhône, jusqu'à 29 dans le Vaucluse. La pollution, c'est correct, les indices entre 2 et 4.
0: D'ici à 8h, vous allez retrouver également votre horoscope de l'amour. Mais là, Rémi, c'est parti pour l'actu.
1: Ouais, l'Iran qui a tiré 7 missiles cette nuit sur des bases ennemies dans la région. Des explosions signalées près de l'aéroport du Koweït, mais aussi à Bahreïn. Des attaques en réponse à des bombardements américains. Les États-Unis qui font savoir que 6 drones, 6 missiles ont été abattus et interceptés dans la région du détroit d'Ormuz. Une menace pour le trafic maritime, selon Washington. La station spatiale internationale ne devrait pas être évacuée. La NASA avait ordonné aux astronautes de se mettre en sécurité dans une capsule. La Française Sophie Adnot est présente dans l'ISS depuis le mois de février. Une fuite d'air a été constatée sur la station. Elle était de plus en plus importante. Incendie visiblement maîtrisé. Jacques et Jessica Moretti auditionnés en Suisse hier. Les propriétaires du bar Le Constellation à Crans-Montana se sont expliqués sur l'incendie qui a fait plus de 40 morts le soir du Nouvel An. Le ministère public du canton du Valais souhaitait une confrontation entre les deux responsables de l'établissement. Ils sont soupçonnés d'avoir présenté une fausse facture concernant la mousse qui a pris feu la nuit du drame. Jessica Moretti a été mise en examen pour faux dans les titres. Et puis 11 personnes interpellées cette semaine dans une vaste enquête sur le piratage de chaînes de télévision payantes. Ils revendaient des IPTV. Le service proposait Canal+, beIN Sport, Ligue 1+, pour environ 7 euros par mois. Une petite entreprise illégale qui possédait 250 000 abonnés. Les gendarmes ont mis hors service une vingtaine de serveurs, saisi plus de 700 000 euros en crypto-monnaie, 400 000 euros sur des comptes bancaires, 100 000 euros en espèces. Le chiffre d'affaires du réseau est estimé à près de 12 millions d'euros.
0: On enchaîne avec le sport, Rémi.
1: Ouais, l'information est à prendre avec des pincettes, bien sûr. Le Real va désigner son président demain. Florentino Pérez est en lice pour se succéder à lui-même et il fait monter les enchères. Il promet un énorme coup pendant le mercato s'il est réélu. Un joueur à 150 millions d'euros, c'est une énorme somme sur le marché des transferts. Plusieurs médias européens affirment qu'il pourrait s'agir de Mikel Olysee. Le tricolore a signé une saison remarquable au Bayern et il s'apprête, on l'espère, à tout déchirer pendant la Coupe du Monde. Un dossier assez complexe car Munich n'est pas vraiment disposé à lâcher celui qui a été élu le meilleur joueur de la Bundesliga.
0: Merci beaucoup Rémi, et nous on n'est pas disposé à te lâcher non plus, vu qu'on va te retrouver tout à l'heure pour un nouveau point sur l'actu et sur le sport.
1: À tout à l'heure.
0: Vous allez jouer avec Difool et toute l'équipe par le jeu de la banque en prépa. C'est 50 euros par bonne réponse, vous pourrez participer. C'est juste après les tours avec Pineapple.
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1: Et on va voir si vous êtes bien réveillés. Vous allez pouvoir jouer avec nous en direct. On fait péter la banque. Mais oui, on joue aux 12 coups du morning ce matin avec Jean-Luc Reichmann.
2: Ouais.
1: Amine.
3: Oui.
1: Bonjour.
3: Bonjour l'équipe. Comment
4: salut,
3: ça va?
4: Salut.
1: Ça va, Amine. Amine.
3: Vous allez bien?
1: Oui. Et on m'a dit. Alors, ça va, et toi, ça va bien, Amine?
3: Ah, bah toujours, toujours.
1: Alors, on m'a dit un truc.
3: Au bout de ville.
1: Ah, c'est gentil. On m'a dit un truc.
3: Oui.
1: Tu connais Jean-Luc Reichmann?
3: Je connais Jean-Luc Reichmann à la télé.
1: Ah, mais on m'a dit que tu t'étais inscrit au 12 coups de midi.
3: Je me suis inscrit, je suis en présélection.
4: Ah ouais.
1: Tu ne l'as pas encore rencontré.
2: Donc là, c'est vraiment l'entraînement.
4: Ah ouais.
1: Je voulais savoir comment il était. Ben, tu vas t'entraîner en direct sur Skyrock ce matin.
3: Ça fera plaisir.
1: On va jouer au 12 coups du morning avec toi, Amine. Donc Amine de Lille. Et oui. Je te présente ton adversaire, c'est Cindy qui est avec nous. Bonjour Cindy.
5: Bonjour.
1: Bonjour. Cindy du 35. Donc c'est un grand match qui oppose les nordistes aux bretons ce matin, enfin à la bretonne. Bonjour Cindy, bienvenue sur Skyrock.
5: Salut.
1: Est-ce que tu es prête pour gagner plein d'argent? Parce que je vais sortir les billets, on va faire péter la banque avec les 12 coups du morning ce matin.
2: Les 12 coups.
1: Les 12 coups, exactement. Bon, vous connaissez le principe du jeu, c'est simple. Les questions sont posées par Jean-Luc Reichmann lui-même, c'est quand même la classe. Et il faut répondre le plus vite possible et trouver la bonne réponse avant votre adversaire. Faites-vous un gros bisou, Cindy et Amine.
5: Salut.
2: Salut.
1: Un bisou? Non, ça c'est pas un bisou.
2: Ouais, non,
1: salut. Nous, on fait des bisous, nous.
2: Des bisous,
1: très bien. Bon, on a deux bisous. Maintenant, c'est la guerre, il faut répondre aux questions. Voici les questions des 12 coups du morning. Elles sont où mes questions? Elles sont là, mes questions. Voici un champion, vous allez voir le candidat, c'est un champion. J'espère que vous allez être meilleur que lui. Hein. Voici la première question. Amine, écoute bien. Cindy, écoute bien, c'est parti.
6: Top. De quel pays sont originaires les mangas?
3: Japon.
1: Bonne réponse, Cindy.
5: Oui, bah oui.
1: Ah bah alors, Cindy, le Japon, bien joué Amine. Oh, mais on sent que t'as un candidat en face de toi, Cindy, qui s'est entraîné hein, pour faire les 12 coups du morning ce matin. Écoute bien la réponse du candidat, lui c'est vraiment un champion. De quel pays sont originaires les mangas?
7: Le Mexique.
6: Le Japon.
1: Et c'est les mangas.
4: Et si,
1: les mangas.
2: Les mangas.
1: Voilà, qu'est-ce que là?
4: Les mangas, tacos.
1: 50€ pour toi, Amine. Attention, deuxième question. Écoute bien, Cindy. Écoute bien, Amine.
6: Avec quelle race de chien la Cruella de Disney veut-elle faire un manteau?
3: Dalmatien.
1: Oh là là, Amine. Et fais gaffe, Cindy, parce que t'es un champion. Hein. On sent que tu t'es inscrit, que tu t'es entraîné. Amine, 50€ de plus. Et la réponse de la candidate, avec quel chien Cruella veut se faire un manteau, hein?
8: Des Doberman.
1: Oh, les Doberman.
6: Elle a dit merde. Elle a dit merde.
1: Qui pète un câble. Donc, elle se fait un manteau de Doberman, Cruella, dans les salons d'Albatien. Super, dis donc. Ouais. Et c'est les champions, les candidats des 12 coups de midi. Une autre question. Elle est facile, celle-ci. Cindy, elle est pour toi. Écoute.
6: Top. Quel fruit des pays chauds pousse en régime sur un dattier?
1: Les dattes. Les dattes.
2: Ah ouais.
1: Un dattier. Eh ben oui, un dattier, c'est des dattes.
2: Bah oui.
1: Bon, Amine.
2: Bah ça fait 150€.
1: 150 balles pour Amine.
2: Ah, t'es bien.
1: Tu vas t'arrêter où, Amine? Quelle est la réponse de la candidate qui est une championne elle aussi?
8: Banane.
6: La date.
2: Voilà. Un dattier, c'est une banane.
1: Ça pousse sur une banane.
2: Ouais, bien sûr.
1: Les dattes poussent sur une banane.
2: Voilà, mais c'est bien connu.
1: On aura appris ça ce matin sur Skyrock. On apprend des trucs. Une autre question. Ah, vous connaissez bien la prog de Skyrock, ce qu'on vous met sur Skyrock. Ça va vous aider, écoutez.
6: Quelle créature nocturne qui porte une grande cape noire à doublure rouge est le plus célèbre des vampires?
5: Dracula.
1: Bonne réponse. Oui, Cindy. Ça y est, 50€,
2: les
1: Cindy.
2: Les premiers 50 balles.
1: C'est Dracula, la bonne réponse. Dracula. Et qu'est-ce qu'a répondu le candidat des 12 coups de midi, hein? Le plus célèbre des vampires, c'est qui?
7: Batman.
1: Dracula.
4: Super Batman.
1: C'est Batman, le plus célèbre des vampires. Bon, j'ai gardé la meilleure pour la fin. Voici le génie du jour. C'est la candidate des 12 coups de midi. Mais avant ça, attention, voici la question. Elle est facile, faut être rapide.
6: Quelle est la langue officielle de la Suède?
3: Français? Suédois.
1: Non,
2: mais non, pas le français.
1: Oh non. Mon Dieu. C'est toi la championne du jour. La langue officielle de la Suède. Bon, allez, ça.
4: Ah oui.
1: 50€ pour Amine. Et tu sais que tu nous as fait la même chose que la candidate des 12 coups de midi. Elle a dit.
5: Français.
1: Français, suédois. Toi, t'as hésité, tu l'as dit, mais ça voulait pas sortir. Elle, par contre, c'est cash. Hein, c'est
4: ah ouais.
1: Français. Bon, Cindy, tu repars quand même avec 50 euros. C'est
2: bien. Ah ouais, c'est déjà pas mal. Ouais.
1: Et Amine, t'as fait carton plein, 200 balles.
2: Ouais.
1: Et tu vas voir, tu vas être prêt pour les sélections des 12
2: coups. Grave, ouais.
1: Ah, t'es un champion.
3: Ah, bah, et je vous ferai une petite dédicace si je passe.
1: Ah, bah, avec plaisir.
2: Ah ouais, gros bisous. Ouais.
1: Tu feras une bise à Jean-Luc.
2: De notre part.
3: Pas de soucis.
1: D'accord. On te fait des bisous, Amine. Bisous, Cindy. Bisous à tous les deux.
3: Merci bien.
5: Salut.
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1: On va parler du ministre de l'éducation qui s'appelle Édouard Geffray.
2: C'est ça.
1: Je découvre son nom là, en parlant ce matin. Il s'appelle Édouard Geffray, le ministre de l'éducation, et lui il s'est affiché dans une émission qui s'appelle C'est à vous.
2: Oui.
1: C'est l'émission de France 5, c'est ça?
2: C'est ça, ouais.
1: Et ils ont eu une très bonne idée à C'est à vous. Ils lui ont amené une ardoise et ils lui ont donné des mots à écrire.
3: Je vous ai apporté une petite ardoise. Je vous donne des mots, faut bien les orthographier.
1: Surprise. Voilà. Et là, un petit coup de stress du ministre, il se dit, oh putain merde. Eh oui, parce que juste avant, il avait déclaré:
4: toute copie qui n'a pas un niveau suffisant en termes d'orthographe, de syntaxe et de grammaire,
1: attention,
4: ne peut pas avoir la moyenne de baccalauréat. C'est une question de bon sens, hein.
1: En tout cas, il a bien une voix de prof. Il est bien pour être ministre de l'éducation. Le problème, c'est quand on lui fait écrire des mots, il est moins bien pour être ministre de l'éducation.
2: Ah.
1: Bon, il y a un mot un peu compliqué qu'on lui fait écrire. Coccyx. Vous saviez écrire coccyx?
2: Oh, c'est hyper facile.
1: Comment tu l'écris?
5: C-O-2-C-I Grec X.
1: Bravo.
2: Ah ouais, c'est bien.
1: Bravo,
2: ça.
1: Bravo, Cariole.
2: C-A-U-K-S-I-X-E.
1: Coccyx, C-O-2-C-Y-X. Il écrit le mot.
3: Coccyx.
6: Oh bah non, ça
2: coccyx.
6: C'est vraiment...
2: Alors, le coccyx, ouais, il me semble que ça doit s'écrire.
3: C'est pas facile.
1: C'est... Alors, il écrit. Il écrit comment?
2: C-O-X.
1: C-O-X.
2: C-O-X.
1: Ça veut dire C-O-X.
2: Coccyx. Après, il finissait avec Y.
5: En phonétique, il a écrit.
1: Voilà. Ah, il a écrit avec
2: Là, il a zappé les deux C.
1: Au début, alors au milieu, tu... et alors qu'il n'y avait pas de X, il y a deux C. Alors. Et il n'y avait pas de chance.
6: Est-ce que je peux être votre IA?
2: Soyez
6: après,
2: mon IA.
6: Après, vous serez suspecté de fraude.
2: Non, non, mais je vous en prie.
6: C-O-2-C-Y-X.
2: Bravo. Bravo, madame. Bravo.
1: Il s'est trompé. Pas de chance.
2: Première erreur.
1: Première erreur. Allez, deuxième tentative avec un nouveau mot.
6: On a le droit à une deuxième chance au bac?
2: Ah, bah c'est ça, voilà.
3: C'est ça. Dilemme.
6: Dilemme.
2: Non,
6: mais attends,
2: ça s'écrit dilemme ne. Il y a deux écoles. Lemne.
6: Ah bon?
2: Non. Je crois qu'on peut écrire les deux. Les deux orthographes sont possibles. Autant pour moi.
1: Je crois que les deux orthographes sont possibles.
2: Non, pas du tout, non.
1: Non, non, ça s'écrit avec deux M. Et donc lui, il est écrit.
2: M comme ministre.
1: Comme ministre, exactement. Il est écrit avec un N, eh ben ça marche pas.
2: Dilemme.
1: Deuxième erreur. Eh, il va pas avoir son bac, le ministre, là.
2: Non.
1: Allez, troisième. Alors là, c'est quand même beaucoup plus facile.
3: Le mot accueil. Accueil. Il y a un petit piège, évidemment.
1: Accueil. A-C-C-U-E-I-L. C'est ça, hein?
2: Ouais.
1: Oh, je suis trop fort, moi. A-C-C-U-E-I-L. Comment il l'écrit?
3: Accueil.
2: Il n'y a pas de piège.
6: Ah, vous avez vu la main du ministre qui tremblait.
3: La main tremble.
2: Il est pas bien, là.
3: Excusez-moi.
6: Ah non, il y a un
3: problème, monsieur le ministre.
1: Excusez-moi, qu'est-ce qu'il a écrit là?
2: Il a inversé le E et le U.
1: Donc,
2: à seuil.
1: Eh bien, il est super. Édouard Geffray, il s'appelle. Hein. C'est votre ministre de l'éducation. C'est un.
2: Il n'y aura pas son bac.
1: Trois mots, trois fautes.
2: Exactement.
1: Ouais. Ils ont fait que trois mots?
2: Ils en ont fait quatre. Il y avait Rhododendron qui a réussi à bien écrire.
5: C'est comme ça se prononce, donc ça va.
2: 1 sur 4.
1: Il est pas si nul que ça.
5: Voilà.
1: Il a écrit rhododendron, c'est un mot qu'on utilise tous les jours en plus. Hein.
2: Surtout pour le bac.
1: Bravo, monsieur le ministre.
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0: Il est complètement dingue ce titre, hein. Dans toute la France, on est les seuls à le passer, hein. La seule radio nationale qui vous le passe, le tout nouveau Joule sur Skyrock, qui s'appelle Parfum Quartier, la compile du Morning de Difool dans le Morning Best. À pas louper, on va parler des propriétaires et des locataires qui se sont retrouvés malgré eux à la une de l'actualité. La solution anti-moustique également de Romano à découvrir dans les conseils pas chers. Et là, c'est l'heure de votre horoscope de l'amour, votre puissance amoureuse sur une échelle de 0 à 5 en ce samedi 6 juin avec 0 sur 5 de puissance amoureuse, malheureusement, pour les scorpions et pour les taureaux. Alors, ça sera une petite journée tranquille côté cœur, hein. Ne cherchez pas à tout régler à tout prix aujourd'hui. Les cancers et les capricornes, vous avez 1 sur 5. Ça sera pas forcément la journée des grandes déclarations, mais un peu de calme de temps en temps, ça fait aussi du bien. Les vierges et les verseaux, vous avez 2 sur 5. Ça va se passer sans accroc aujourd'hui. Prenez votre temps, hein. Inutile de courir après tout et n'importe quoi. Les béliers et les poissons, c'est 3 sur 5, c'est une belle journée en perspective avec une discussion ou une rencontre qui pourrait vous mettre et vous donner le sourire. Les gémeaux et les balances, vous avez 4 sur 5. Alors aujourd'hui, tout va rouler, hein. Bonne humeur, complicité, on peut dire que les planètes sont clairement alignées. Et on termine avec les lions et les sagittaires. Alors clairement, vous êtes les stars du jour. Ouvrez l'œil, il pourrait se passer quelque chose de très très sympa. Les lions et les sagittaires, 5 sur 5 de puissance amoureuse.
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1: Et ça écoute Skyrock, hein, dans les voitures, les camions, les camionnettes, à la maison, au travail bien évidemment, et où vous soyez, partout en France, vous êtes tous les bienvenus pour vivre et partager tous ensemble le meilleur du morning de Difool avec des locataires et des colocataires qui se sont retrouvés malgré eux à la une de l'actualité. C'est dans la compile du morning et les solutions anti-moustiques, les kits anti-moustiques également de Romano à découvrir dans les conseils pas chers. Billie Jean, Michael Jackson, les numéros 1 qui vous réveillent sur Skyrock, le numéro 1 des numéros 1. Il s'appelle Mauvais Joe également.

0: concurrent des Skyrock qui approche, le numéro 1 mondial qui débarque en France avec Skyrock du côté de l'Allianz Riviera à Nice, le stade Pierre-Mauroy à Villeneuve-d'Ascq et bien évidemment le stade de France à Paris-Saint-Denis. Tout est complet et il y a possibilité de le voir, un souvenir dont vous allez vous rappeler toute votre vie, The Weeknd avec Skyrock Paris-Nice où Lille s'est achoppé dans la roulette. Et soyez ultra méga attentifs parce que je vais donner le top inscription le premier du week-end dans moins d'une demi-heure. Là c'est l'heure de retrouver Rémi, l'actuel du sport en ce samedi 6 juin. Rémi, on débute avec la météo.
1: Oui, la météo qui reste moyenne aujourd'hui avec une nouvelle perturbation qui apporte des pluies de l'Aquitaine à la Normandie ce matin. Elle va gagner le massif central, puis les Ardennes dans l'après-midi. Des averses en prévision également sur la Bretagne et sur la Normandie tout à l'heure. Partout ailleurs, ça va rester sec avec même un soleil très généreux sur le sud-est. Demain, pas mal de nuages dans les départements du nord. Les éclaircies vont s'imposer petit à petit au fil des heures. Du soleil dans les régions du sud malgré un léger voile nuageux, de la pluie possible sur les Alpes, les Pyrénées et de manière générale sur le sud-ouest. En fin de journée, les températures, 10 à Lille, 11 à Lyon, 12 à Marseille, 13 à Paris et dans l'après-midi, 17 dans le Morbihan, 18 près des frontières du Nord et en Normandie, 19 sur la côte basque, 20 dans la Sarthe et en région parisienne, 21 dans les Deux-Sèvres, 22 sur le bassin aquitain, 23 en Bourgogne, 24 en Haute-Garonne et en Alsace, 25 dans l'Hérault et dans le Var, 26 dans la Loire, 27 en Vallée du Rhône et jusqu'à 29 dans le Vaucluse. La pollution, c'est correct, les indices entre 2 et 4.
0: Notre bourré de la semaine à découvrir, Difool va vous le présenter dans moins de 15 minutes, mais là Rémi, c'est parti pour l'actu.
1: Oui, c'est bien le corps de Liana qui a été retrouvé dans un silo agricole du Gers. L'annonce a été faite hier soir par le procureur. Les médecins légistes n'ont pas encore confirmé ni déterminé les causes de la mort de la jeune collégienne de 11 ans. Des analyses complémentaires sont en cours. Gérald Darmanin déplore de graves dysfonctionnements dans le traitement des plaintes contre le principal suspect. Le garde des Sceaux se dit furieux. Il s'excuse auprès de la famille au nom de l'institution judiciaire qui n'a pas su protéger cet enfant. Une marche blanche est prévue demain à Fleurance dans le Gers. Plusieurs associations appellent à manifester lundi soir, à la fois devant le ministère de la Justice, mais aussi devant les tribunaux. Un jeune homme de 19 ans condamné à 10 ans de prison par la cour d'assises des mineurs de la Moselle. Il était jugé pour de nombreux viols et agressions sexuelles commis entre 2013 et 2023 sur 7 fillettes et adolescentes de son entourage. La peine est assortie d'un suivi socio-judiciaire de 5 ans. Les magistrats ont retenu son irresponsabilité pénale pour les faits commis avant ses 13 ans. Les victimes s'étaient constituées partie civile. Un nouveau témoignage accablant sur les agissements présumés de Patrick Bruel. Une ancienne éclairagiste du Bataclan affirme avoir été agressée sexuellement par le chanteur en 1992. Les faits se seraient produits dans les coulisses de la salle. Elle raconte avoir été plaquée contre un mur et embrassée contre son gré. Patrick Bruel est visé par plusieurs enquêtes en France et en Belgique. Comme vous le savez, il conteste l'ensemble des faits qui lui sont reprochés. Cette collision entre un TER et une voiture qui s'est produite hier près de Toulouse. Le conducteur du véhicule âgé de 32 ans n'a pas survécu. Il aurait forcé la barrière de passage à niveau selon le parquet. C'est ce que deux témoins ont rapporté. Il y avait 111 passagers et 5 agents SNCF dans le train. Une personne a été prise en charge pour un léger malaise.
0: On enchaîne avec le sport, Rémi.
1: Ouais, on enchaîne avec le sport et du rugby déjà, hein, du rugby puisque aujourd'hui c'est la dernière journée du Top 14 avant la phase finale. Hein, donc pas mal de matchs à 21h05. Bayonne, Perpignan, Castres, Toulon, Lyon, Montpellier, Racing 92, Toulouse, Pau, Montauban, La Rochelle, Stade Français, Bordeaux, Bègles, Clermont. Et puis les Bleus du foot, mais au féminin qui ont battu hier la Pologne 2-0. Match pour les qualifications en vue du Mondial. Ça s'est donc bien passé. Un beau succès qui permet aux Bleus de prendre la tête de leur groupe et c'est de bon augure pour se rendre directement au Brésil l'année prochaine.
0: Des locataires et des propriétaires qui se sont retrouvés malgré eux à la une de l'actualité, c'est dans la compile du morning de Difool. On va te retrouver Rémi, ça sera juste après Billie Jean de Michael Jackson.
1: À tout à l'heure.

0: Billie Jean de Michael Jackson sur Skyrock. Il est 8h10 et on va parler des trucs qui peuvent énerver le plus pendant l'été. On va en parler dans les conseils pas chers de Romano juste avant. C'est parti pour la compile du Morning de Difool. Et derrière Mauvais Joe, Mauvais Joe, c'est le leader du triangle des Bermudes et c'est pilé en nouveauté sur Skyrock.
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2: Alors, tous les matins, les pleins feux sur un sujet d'actu. Les embrouilles entre locataires et proprio. Ils sont une de l'actu, c'est le top 3.
3: Et on commence par les States. Alors là, des locataires qui ont surpris leur propriétaire en bien mauvaise posture. Bon, ils l'avaient autorisé à effectuer des réparations pendant leur absence. Ils étaient partis en vacances. Et donc, lors de leur séjour, ils ont quand même consulté les images de vidéosurveillance à distance de l'appartement. Et là, est-ce qu'ils ont découvert les astupéfaits ? En fait, le proprio faisait les travaux, c'est vrai, mais une fois les travaux terminés, il prenait du bon temps avec une femme sur le canapé. Une fois la petite affaire terminée, et il y en a eu plusieurs, il se préparait un petit sandwich, il était à poil dans le logement, tranquille. Bon, les locataires quand même ont porté plainte et ont envoyé les images à des journalistes.
2: Oui, mais bon, le propriétaire au final, il est chez lui.
3: Bah oui, mais la loi a dit que quand tu loues, t'es plus chez toi.
2: Ah, t'es plus chez toi. Puis ton canapé, c'est pas ton canapé, quoi.
3: Bah non. Et le frigo non plus.
2: Et le frigo, c'est pas ton frigo non plus. C'était aux États-Unis, ça ?
3: Ouais.
2: Et ben on va aller pas très loin au Canada avec le dingo du jour. Lui, il est parfait. Il y a une étudiante qui louait son appartement et qui a eu un petit doute. Elle avait l'impression, une petite impression, que son logement était visité pendant ses absences. Donc elle aussi, elle a décidé d'installer une caméra. Et ben ses doutes, ils se sont confirmés parce qu'elle a regardé les images et elle a vu elle aussi son propriétaire qui est rentré. Alors il est rentré pourquoi, le propriétaire ? C'est un dingo. Qu'est-ce qu'il faisait dans l'appartement tout seul ?
4: Pour sentir des vêtements sales.
2: Là, exactement. Là,
4: c'est horrible.
2: Il visitait l'appartement de l'étudiante pour renifler son oreiller, renifler ses draps. Il regardait les draps de son lit. Une scène qui a été prêtée plusieurs fois dans la semaine. Donc, plusieurs fois dans la semaine, il allait faire un tour. Et donc, il reniflait tout ça. Bon, le proprio, il n'a pas cherché à nier. Et où à s'excuser, il a simplement dit qu'il avait perdu son chat.
4: Ah, évidemment. Alors qu'il a pas de chat, du coup, j'imagine.
2: Si, il a un chat.
4: Ah, quand même.
2: Mais il le perd plusieurs fois par semaine.
5: Et dans le placard des culottes, quoi.
2: Ouais.
5: C'est ça.
2: Et c'est ça, le chat était dans le placard des culottes. Bon, elle a déménagé.

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C'est Nono La Grinta sur Skyrock, premier sur le rap Skyrock Urban Music non-stop samedi matin avec Zao, maintenant Zao en duo avec MC Solar. Le titre s'appelle Comme Caroline, le numéro 1 breton derrière c'est Rembo Goyard avec BMS, et celui qui sera en concert Skyrock ce soir du côté du Stade Vélodrome de Marseille, c'est Alonso qui arrive, Alonso avec Jules et Naps pour la Célessao sur Skyrock.

Londres sur Skyrock. Alonso des psychiatres de la rime sur Skyrock avec Jul pour la Célessao. Et n'oubliez pas qu'Alonso sera ce soir concert Skyrock, hein, vraiment pas loupé. Il y a une grosse semaine dans Planète Rap avec Fred entre 20h et 21h. Et donc Alonso au stade Vélodrome de Marseille, ça se passe ce soir avec Skyrock. Skyrock, le son continue. Miss Kitoko maintenant, The Boss Lady, Théodora, découverte sur Skyrock. Et le nouveau son de la Mano derrière avec Gazo et la rafle, c'est ATL.

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Kalash et Damso sur Skyrock avec moi, Kamoun. Je vous souhaite à tous un bon week-end avec le son de Skyrock, mais encore un peu plus, un tout petit peu plus à ceux qui se préparent pour aller vivre le concert Skyrock d'Alonzo, des psychiatres de la rime, légende du rap français, 25 ans de carrière, hein, l'histoire qui avait débuté avec Soprano, avec toute la team des psychiatres il y a très longtemps avec Skyrock. Et Alonzo a retrouvé ce soir en concert Skyrock une énorme teuf, un énorme concert du côté du Stade Vélodrome de Marseille. Alonzo qui vous attend ce soir donc à partir de 20h, et là vous le retrouvez par deux fois maintenant, il vous attend, vous le retrouvez dans toute la France par deux fois. C'est l'heure de la double avec Aaron Boy, le tout nouveau c'est 18 carats, juste derrière on se met Binta et puis DC's aussi avec Théodora pour Mélodrome.

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sur Skyrock, premier sur le rap, il est en concert Skyrock ce soir, chez lui, à domicile, dans son stade, le stade Orange Vélodrome, énorme concert Skyrock, c'est Alonso qu'on vient d'écouter. Il était dans Planète Rap cette semaine avec Fred entre 20h et 21h, c'était 18 carats avec RN Boy sur Skyrock, la radio des numéros 1. Bon week-end à vous tous, profitez bien, on est en direct, ça bouge pas, avec MJ maintenant, Michael Jackson en classique, Drake juste après, et aussi du Jul, on va retourner à Marseille, Jul avec Parfait un quartier sur Skyrock.

0: super nouvelle ce matin, on est champion du monde.
1: Ouais.
0: Champion du monde en consommation de frites.
2: Ah, c'est bien.
0: Oui, c'est comme ça. Je vous ai demandé ce matin en quoi on était champion du monde, les Français. Et on a Patrice avec nous. Alors Patrice, vous êtes champion du monde en quoi?
3: Ouais, en mangeant de pizza.
0: En mangeant de pizza. C'est vrai, t'as raison, on en parlait il y a pas très longtemps. Donc, ouais. On est champion du monde en consommation d'ouin, je nous dis Matt. Champion du monde des arrêts maladie.
1: Ouais, ouais.
0: On est champion du monde en fromage, nous dit Marie. En fait, on est champion du monde de tout.
1: C'est grave, on est trop fort.
2: Les médicaments aussi, nous dit Jibou.
0: Les médicaments, mais ouais.
2: C'est vrai, premier consommateur d'antidépresseurs, je crois, en France.
0: Ouais, bravo, bravo les Français. Vive nous les pétards, les antidépresseurs et les frites.
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8: Et c'est l'heure, c'est parti sur Skyrock pour l'agenda footballistique. Et ça y est, ça approche un dernier match de préparation pour l'équipe de France avant de s'en aller pour l'Amérique du Nord, les États-Unis, le Mexique, le Canada pour disputer la Coupe du Monde. L'équipe de France de Didier Deschamps qui va défier l'équipe d'Irlande du Nord. Le match aura lieu lundi soir au stade Pierre-Mauroy de Villeneuve-d'Ascq à partir de 21h10. Un match à suivre, à vivre en direct dans la radio libre de Difool.

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C'est Skyrock, le carton de R2. On va l'écouter Brillard sur Skyrock. On est premier sur le rap à 13h pile. Bon week-end. Profitez bien. 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Restez bien à l'écoute. C'est Corentin avec vous. Ça repart très fort avec Leto, Pineapple, Bad Bunny juste après. Et pour Lac aussi, PLK, il arrive avec Pocahontas.

On est premier sur le rap, on est sur Skyrock avec Gims. On va écouter Soleil sur Sky à 13h15. 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

On est premier sur le rap, on est sur Skyrock avec le son de Rambo, Rambo Goyard. On va l'écouter BMS By My Side, la Bretagne à l'honneur sur Sky dans toute la France. 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Concert Skyrock, c'est immanquable. Michael Jackson, voici Beat It, Alonso derrière. Et il y aura aussi le son de The Weeknd. The Weeknd en classique avec Geza Feinstein. Lost in Fire sur Skyrock. Bon week-end à vous tous, profitez bien.

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1: Premier sur le rap, on est sur Skyrock avec la rafleuse. On va l'écouter par lui. On continue avec le retour d'Ariana Grande. Il y a un nouvel album qui se précise. Ça y est, elle a sorti le premier extrait. L'album arrive le 31 juillet prochain. Premier extrait, écoutez maintenant. Ariana Grande sur Skyrock et Théodora juste après le son du 9-3 en force dans toute la France avec Miss Kitoko sur Sky.

0: France sur Skyrock avec Théodora. On vient d'écouter Miss Kitoko. J'ai une nouveauté à vous faire découvrir juste avant 14h. Elle s'appelle Naïka. Elle est franco-haïtienne et elle commence à monter en puissance dans le monde entier. Elle arrive avec One Track Mind sur Skyrock. Nono La Grinta aussi avec Love You. Et juste avant, c'est l'heure.
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0: Et quelle tournée, quel concert de fou. La tournée des stades avec Skyrock à Lille, à Paris, du côté de Nice aussi. Et le chanceux aujourd'hui en direct dans toute la France, c'est Rémi qui est là. Salut Rémi.
2: Salut Corentin, ça va?
0: Ça va et toi Rémi, tranquille?
2: Bon ouais, la forme.
0: La forme, toi t'es en direct de Beaurevoir dans le 02.
2: C'est ça.
0: Qu'est-ce que tu fais aujourd'hui Rémi? Tu bosses et le week-end c'est comment aujourd'hui pour toi?
2: Non, je viens de revenir du boulot, là, j'ai fini de travailler, c'est bon.
0: Ok, ouais. Ah, tu bosses le week-end?
2: Oui, je suis boulanger.
0: Ah bah oui, donc ouais, forcément, oui, il est boulanger, ah ouais. Ça bosse le week-end et ça bosse très tôt aussi, je suppose.
2: Ouais, 4h du matin.
0: Ouais, bah voilà, 4h du matin,
2: c'est
0: quoi.
2: D'habitude, hein.
0: Tôt ou tard, ça dépend pour qui.
2: Chacun son métier.
0: Chacun son truc. Est-ce que t'es prêt pour faire tourner la roulette? On y va?
2: Allez, on y va.
0: Allez, tu la stoppes quand tu veux. Ah mais le stop de fou, on dirait pas que tu t'es levé à 4h du mat. J'ai pas l'impression.
2: Ouais, je suis en forme, j'inquiète.
0: Eh ben ça fait plaisir et on te récompense en direct dans toute la France. Ça y est, c'est gagné, 2 places pour aller voir The Weeknd.
2: Oh putain, je suis trop content, impeccable.
0: Bravo Rémi.
2: Bah merci.
0: C'est quoi le mieux? Ah, c'est Lille pour toi, Stade Pierre-Mauroy.
2: Ouais,
0: hein.
2: C'est Lille, ouais c'est ça.
0: Allez bah tu seras avec la personne de ton choix le 4 juillet.
2: Bah ma petite chérie alors.
0: Eh ben voilà, on est amoureux, putain c'est un beau cadeau, c'est cool ça. Hein.
2: Ouais.
0: Bon bah profitez bien Rémi, bon courage à toi. Et toi bon aussi, week-end hein.
2: Enfin. Bah merci à toi aussi Corentin.
0: Et juste tu confirmes, roulette par SMS au 720, ça marche?
2: Ok, ça marche.
0: Allez magnifique, salut Rémi, à plus.
2: Ciao, merci.
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3: Et c'est l'heure sur Skyrock, c'est l'heure de l'agenda concert avec l'événement musical de l'année dans le nord de la France et même de la décennie. The Weeknd. The Weeknd, le numéro 1 mondial. On est à J-27. The Weeknd qui sera en concert Skyrock, ça sera les 3 et 4 juillet, stade Pierre-Mauroy de Villeneuve-d'Ascq. 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

0: au mois de septembre, 4-5 septembre pour les Stades de France, et puis la tournée qui arrive après, Amiens, Lille, Poitiers, Nantes, Bordeaux, Brest, Reims, Marseille, le Dôme de Marseille, Montpellier aussi, skyrock.fm pour aller prendre vos places, aller checker tout ça. Il arrive PLK, un extrait de Grand Garçon, on va l'écouter maintenant, l'un des sons les plus écoutés en France. Vous l'avez découvert en premier sur Skyrock, il arrive. Polak avec Pocahontas, il y aura aussi un gros classique, Michael Jackson, il arrive sur Skyrock, Billie Jean. Vous êtes sur la radio des numéros 1. Il y aura aussi Post Malone en classique.
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encore un son que vous avez découvert en premier sur Skyrock. C'était DC et Théodora, Mélodrama sur Skyrock, la radio des numéros 1. On continue, on profite du week-end ensemble avec Culture maintenant, Méli Mélo sur Sky, Meryl derrière et Rainboy aussi, Nono La Grinta.

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On est premier sur le rap sur Skyrock avec Meryl et Vin. Vous écoutez Coco Chanel sur Skyrock, la radio des numéros 1. Voici la connexion entre RN Boy, Nono La Grinta avec moi. Et juste après, on va filer à New York avec un gros classique. Classique qui fait plaisir, c'est Post Malone. Il arrive avec Goodbyes sur Skyrock.

0: On est sur Skyrock, on est premier sur le rap avec le classique de Post Malone. On vient d'écouter Goodbye sur Skyrock et du son. Écoutez, ça s'arrête pas en ce samedi après-midi dans toute la France avec Leto. Leto qui avait fait une interview au mois de février. Il avait dit bon, moi j'ai envie de faire une petite pause, j'ai envie d'arrêter un petit peu. Tu parles deux mois après. Il est en studio, il a sorti ce son, Pineapple, qui est l'un des sons les plus écoutés en ce moment en France. Il avait fait de revenir Leto qu'on va écouter. Pineapple. Il y aura aussi une nouveauté sur Skyrock juste après. Ce sera Adèle Castillo qui est de retour. Été avec toi. À découvrir.
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0: 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Écoutez.
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7: Et c'est l'heure, c'est parti sur Skyrock pour l'agenda footballistique. Et ça y est, ça approche un dernier match de préparation pour l'équipe de France avant de s'en aller pour l'Amérique du Nord, les États-Unis, le Mexique, le Canada pour disputer la Coupe du Monde. L'équipe de France de Didier Deschamps qui va défier l'équipe d'Irlande du Nord. Le match aura lieu lundi soir au stade Pierre-Mauroy de Villeneuve d'Ascq à partir de 21h10, un match à suivre, à vivre en direct dans la radio libre de Difool.

0: 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On est premier sur le rap avec Gambi qui arrive. Gambi, René Kaovila. Le nouveau son de Gambi, écoutez maintenant Bad Bunny aussi. Et il y aura Théodora sur Skyrock avec Miss Kitoko.
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les sur Skyrock. Bon week-end à vous tous. Le son du 9-3, c'était Théodora avec Miss Kitoko sur Skyrock. Voici Tame Impala et Jenny. On écoute Dracula et Rainbow juste après. On va se faire un classique, le classique de Los Angeles, c'est Da Baby avec Roddy Ricch. On écoute Rockstar.

Le son de Skyrock premier sur l'Europe avec Da Baby et Roddy Ricch, le classique. On vient d'écouter Rockstar sur Skyrock. Bon week-end à vous tous, profitez bien. Orion France, c'est un 2006. Il a 20 ans, il s'appelle Nonola Grinta et il cartonne. On a découvert son projet dans Planète Rap avec Fred. On l'écoute maintenant, Nonola Grinta, Love You. Et MJ juste après en classique, Michael Jackson arrive avec Beat It sur Skyrock.

L'un des plus gros classiques de Michael Jackson sur Skyrock. Vous allez écouter Billy. Soyez tous les bienvenus sur la radio des numéros 1. Passez tous un bon week-end. Il y a vos messages qui sont là. Salut à vous tous qui êtes connectés sur l'application Skyrock. Salut à Nina qui est là, qui écoute Skyrock en ce moment. Maïna qui est là aussi. Edwam, c'est son pseudo. Il y a aussi Elena, elle écoute de Skyrock. Louis du 55 qui est sur la route là avec ses potes. Direction Biarritz. C'est pas bon courage à vous là si vous êtes sur les routes, si vous êtes à la maison en train de profiter du week-end, si vous êtes au taf ou si vous qui bossez le week-end. On est là, ça bouge pas. Il y a tous les numéros 1 qui s'enchaînent. Et Gims arrive avec Soleil. Allez, du soleil dans toute la France avec Gims qui arrive maintenant sur Skyrock. Il y a aussi Jul, un extrait de son nouveau projet. Jul qui a fait le Stade de France.

0: parti à écouter juste avant 16h sur Sky.
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0: avec le retour d'Adèle Castillon. On vient d'écouter Été avec toi sur Skyrock, la radio qui vous offre plein de places de concert. 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Et vous faites tourner la roulette sur Skyrock. 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Bonne chance à vous. Et bon week-end à vous. Il y a Mauvais Joe qui arrive. Fait partie de Triangle des Bermudes. On va l'écouter avec Pilé. Ariana Grande le nouveau aussi se prépare et il y aura aussi un gros gros classique. C'est Michael Jackson avec Billie Jean sur Skyrock, on arrive.
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Du soleil dans toute la France sur Skyrock avec le son de Bad Bunny. On va écouter Noé Vaillol sur Skyrock. C'est Mauvais Joe maintenant avec Pilé. C'est Naïka juste après en nouveauté. Et PLK débarque aussi, Sex Model avec Théodora sur Sky. Bon week-end à vous tous. Dans toute la France, on est là, on est en direct.

0: On est sur Skyrock avec une nouveauté. C'est le retour d'Adèle Castillon qu'on veut l'écouter. C'était Été avec toi sur Skyrock. Soyez tous les bienvenus, passez un bon week-end. On va filer dans le sud de la France, à Marseille. Parce qu'à Marseille ce soir, il y a un événement. Il y a un concert Skyrock, un gros concert Skyrock. C'est Alonso qui va faire son vélodrome ce soir. Et pour l'événement, pour le concert, Emeric, est-ce que tu es là?
1: Ouais, je suis là, Coco, et franchement, on attend plus de 60 000 personnes ce soir au Vélodrome. Je pense qu'Alonso, il est chaud bouillon. Tu sais quoi, je l'ai rencontré il y a quelques minutes, et il avait un message à faire passer à tous les auditeurs de Skyrock qui écoutent bien.
2: À quelques minutes du show, déjà, je voudrais vous remercier de m'avoir soutenu pendant toutes ces années. Ce soir, c'est la saison 2, et elle est plus chaude que la saison 1. Rendez-vous au stade Vélodrome, les gars. Ça va être quelque chose.
0: Et merci. Voilà, bah, et grand plaisir. Évidemment, concert Skyrock, Alonso, ce soir au Vélodrome. Emeric, toi qui es sur place, il y a du monde déjà, c'est comment?
1: Ils sont comme des fous, les Marseillais. De toute façon, il y a plus de 60 000 personnes ce soir. Vous pourrez retrouver les vidéos, les extraits, tout ce qui se passe dans le stade sur tous les réseaux sociaux de Skyrock. Allez faire un tour dès maintenant.
0: Et bah, ok, très bien. Let's go, les réseaux sociaux de Skyrock, et on va l'écouter.

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0: On est sur Skyrock, c'est Urban Music Non-Stop et il est en concert Skyrock ce soir. Il va remplir le Vélodrome avec Skyrock. C'est Alonso, le Marseillais, El Pabé, ouais, exactement. Maxime, tu le fais très très bien.
1: Et Pabé, c'est Alonso.
0: Putain, on croirait que c'est Alonso. C'est pas toi qui fais le concert.
1: Ferme les yeux, on croirait qu'il est là.
0: Ah ouais, c'est. Putain, j'ouvre les yeux plus du tout là. Ça va, Maxime, tranquille?
1: Bah ça va, écoute, on est en pleine forme, on a plein de cadeaux à vous offrir. Il y a quoi d'ailleurs?
0: Il y a des places pour aller voir The Weeknd, c'est pas mal ça.
1: Exceptionnel, que les meilleurs concerts à gagner sur Skyrock dans les plus grands stades. Hein.
0: Profitez-en, roulette par SMS au 720, c'est tombé cet après-midi. Ça va retomber avec toi là, juste avant 22h. Je vais revenir avec Cut Killer, 22h minuit comme tous les samedis soirs. Ça mixe et
1: ça passe.
0: Bien sûr, et Cut Killer Show, à toutes.
1: À toutes. C'est parti pour le son de Skyrock Urban Music Non-Stop à 18h04, Pineapple, c'est Leto. On a juste après le nouveau Ariana Grande qui s'appelle Hey That I Made You Love Me. C'est Ariana Grande, le tout nouveau. Et puis Théodora à suivre aussi, c'est Miss Kitoko. Et puis aux places pour The Weeknd, c'est seulement sur Skyrock, les dernières places du monde entier. Roulette en toutes lettres au 7-20-20. Il y a des places qui tombent avant 20h, restez là.

0: Premier sur le rap avec Bilouki, nouvel artiste qu'on présente ces jours-ci, Bilouki avec Fool sur Skyrock. BLK, le succès est au rendez-vous pour 2026, c'est son année. Un album qui cartonne, vous l'avez découvert sur Skyrock, c'est Grand Garçon. Un extrait qu'on écoute tout de suite. Des stades de France blindés, les dernières places ont été gagnées sur Skyrock. Il y a une tournée aussi qui cartonne dans toute la France. BLK tout de suite et Meryl Eva juste après.
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week-end avec Culture, c'était Milly Milo. Et tout de suite, on enchaîne avec du gros son BMS. BMS, c'est le son de Rambo Goyard. Le voici, le breton, on l'écoute maintenant. Avec donc By My Side, Meridian juste après, gros souvenir, c'est Dave et Tia Cola. Et Aaron Boy, Nonola Grinta à suivre aussi. C'est avec moi, c'est Skyrock, Urban Music non-stop tout le week-end.

0: 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René Kaovila, c'est le dernier Gambi qu'on écoutait à l'instant sur Skyrock, Urban Music non-stop, du bon son tout le week-end et tout le temps d'ailleurs hein, sur Skyrock. Je suis comme un son que t'aurais pas, Shazam. Voici un des plus gros succès de 2025 et 2026. Mélodrama avec DC's et Théodora, 100% succès, un morceau qui a cartonné, qui cartonne toujours d'ailleurs. Dracula aussi, ça arrive avant 19h, c'est Tame Impala et Jenny. 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
5: Et c'est l'heure, c'est parti sur Skyrock pour l'agenda footballistique. Et ça y est, ça approche, un dernier match de préparation pour l'équipe de France avant de s'en aller pour l'Amérique du Nord, les États-Unis, le Mexique, le Canada pour disputer la Coupe du Monde. L'équipe de France de Didier Deschamps qui va défier l'équipe d'Irlande du Nord. Le match aura lieu lundi soir au stade Pierre-Mauroy de Villeneuve d'Ascq à partir de 21h10. Un match à suivre, à vivre en direct dans la radio libre de Difou.

que vous écoutez, vous avez bien raison d'ailleurs. Avec Tame Impala et Jenny, on écoutait Dracula. Les dernières places du monde entier à gagner pour aller voir The Weeknd. Le numéro 1 R&B mondial, c'est ici et maintenant. Et dans moins d'une heure, il y a deux places qui tombent pour aller le voir. Peut-être au Stade de France, peut-être au Stade de Lille ou au Stade de Nice. C'est pour vous avec le mot de passe roulette. Roulette en sous-lettre au 7-20-20. Roulette en sous-lettre au 7-20-20. Bonne chance. Et tout de suite, une nouvelle heure de son qui démarre avec Aya Nakamura et la rafleuse. Voici Sexy Nana. Bad Bunny juste après Noé Vaillol. Et pilé, c'est Mauvais Joe sur Sky.

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0: Skyrock Urban Music Non-Stop avec le carton total, encore une fois, hein, pour PLK. Pas tout seul sur le morceau, c'était avec Théodora, Sex Model à l'instant, PLK, qui remplit des stades de France. Et avec Skyrock, évidemment, les dernières places, vous les avez gagnées ici. Il y a aussi l'album hein, qui cartonne. Et puis, une tournée dans toute la France, c'est à pas manquer, skyrock.fm. Parlant de concert, c'est pour vous maintenant, The Weeknd, le numéro 1 R&B mondial, a choisi Skyrock pour passer cet été. 3 ans après, puisqu'on a eu la chance de l'avoir aussi en 2023. J'y étais allé au Stade de France, c'est un concert exceptionnel. On vous offre les Stades de France, les Stades de Nice et le Stade de Lille. C'est pour vous maintenant, top inscription, roulette en toutes lettres au 7-20-20. Roulette en toutes lettres au 7-20-20 pour les dernières places du monde entier pour aller voir The Weeknd. En attendant de faire tourner la roulette avec les places de The Weeknd à l'intérieur, on écoute Leto. On écoute Naika, nouvelle artiste franco-haïtienne, c'est One Track Mind.
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La tournée marche très très fort aussi. C'est PLK avec l'album Grand Garçon que vous avez découvert sur Skyrock dans Planète Rap. PLK en est extrait ce morceau. C'était Pocahontas, les stades de France blindés et les dates, les infos, les places de tous ces concerts Skyrock. C'est à la rentrée, c'est skyrock.fm. Du son à écouter tout le week-end. Rapper R&B non-stop avec tout de suite Tame Impala et Jenny. Voici Dracula, R&Boy, elle voulait. Et puis Bad Bunny avec Nueva Yol, c'est Skyrock.

0: haïtienne. Le morceau c'est One Track Mind. Ça va tourner tout l'été sur Skyrock. Vous l'aurez découvert en premier ici évidemment. Naika à découvrir tout de suite avec Aya Nakamura.
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1: 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L'équipe de France de Didier Deschamps qui va défier l'équipe d'Irlande du Nord. Le match aura lieu lundi soir au stade Pierre-Mauroy de Villeneuve-d'Ascq à partir de 21h10. Un match à suivre, à vivre en direct dans la radio libre de Difool.
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Allez, dédicace à tous les couples, ceux qui veulent pécho ce soir là. C'était pour vous, Taiki avec Girlfriend à l'instant sur Skyrock. L'album de Taiki, vous l'avez découvert dans Planet Rap, un Planet Rap exceptionnel qu'on a fait. C'était un de ses derniers week-ends il y a quelques semaines. Sur Skyrock, il y a des Planet Rap aussi le week-end. Et ça fait bien plaisir pour découvrir du nouveau son. Taiki avec Girlfriend, à bientôt 21h. Dans une heure, il y a Cut Killer qui débarque. Le meilleur DJ hip-hop au monde, il sera là pour vous mixer 2 heures de son, du français, de l'international, des morceaux exclusifs puisque Cut Killer voyage dans le monde entier. Il vous ramène des sons que vous avez jamais entendus ailleurs. Ça ouvre à partir de 22h. Le grand Cut Killer show du samedi soir. Pour l'heure, j'ai eu du très bon son au passé aussi. Michael Jackson, le film cartonne, quasiment 5 millions d'entrées avec Billy qu'on va écouter. This is Theodora pour Mélodrama. Et voici Leto tout de suite, c'est Pineapple sur Sky.

0: C'est Skyrock premier sur le rap avec R2, on écoutait Ruinard et des bouteilles de Ruinard avec modération, pouvant en acheter plein avec 1500 euros. 1500 euros, c'est le morning de Diffoul, le morning qui vous offre le plus de cash de toute la bande FM. 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Et ça, c'est bien sympa. Aaron Boy avec moi. C'est le son avec Nono La Grinta qu'on écoute tout de suite sur Sky. Culture Méli Mélo et Gims avec Soleil. C'est Urban Music non-stop tout le week-end sur Skyrock.
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BMS, ça veut dire By My Side. C'était le son du breton Rambo Goyard sur Skyrock. 21h30, dans 30 minutes vous avez rendez-vous avec Cut Killer. Et demain vous avez rendez-vous avec Skyrock Classics. Moi je serai là avec les meilleurs sons de Skyrock depuis qu'on est premier sur le rap. Tous les dimanches entre 18 et 20 on se met le meilleur de Skyrock. Voici un des titres classiques de Skyrock désormais. C'est Lil Nas X avec Holiday, René Kaovila, c'est le dernier Gambi sur Sky juste après.

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1: Et Alonso qui déchire tout ce soir au Vélodrome. Morceau avec Jul, normal en souvenir. Des places pour Alonso, vous avez gagné sur Skyrock bien sûr.

0: dernier Joule, c'est Parfum Cartier. Joule qui a aussi fait le vélodrome à Skyrock.
1: Skyrock, je sais pas, non, je crois pas d'ailleurs.
2: Mais prends pas la confiance quand même.
0: Ah, on prend pas la confiance, ouais, ça, il me l'a dit. T'inquiète, Joule, désolé. Et Cut Killer tout de suite à 22h.
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1: 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C'est Skyrock et c'est le rendez-vous tous les samedis soirs, le Cut Killer Show, 22h minuit. J'espère que vous allez bien, que vous passez une bonne soirée. On va passer 2 heures ensemble, justement, en direct sur Sky avec les meilleurs mix de Cut Killer pour vous ambiancer en ce samedi soir. Si vous êtes en soirée, vous profitez dans les voitures, à la maison aussi. Il y a du Doechi qui arrive, il y a Pop Smoke, il y a Drake, il y a Notorious B.I.G. en classique, il y a du B2O, il y a Snoop aussi. C'est le programme pour démarrer le Cut Killer Show sur Sky. Cut.

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